0: 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Laurent Blanchard.
1: La tension semble toujours vive cette nuit au Moyen-Orient. L'armée américaine, qui a mis hors service hier soir un pétrolier se rendant sur l'île iranienne de Karg, affirme cette nuit avoir repoussé plusieurs attaques iraniennes dans la région du Golfe. Elle dit avoir intercepté des missiles visant Bahreïn, abattu des drones visant des navires civils. Les forces armées américaines disent aussi avoir attaqué des cibles au sol sur l'île iranienne de Qasem, dans le détroit d'Ormuz. Le Koweït, pour sa part, dit avoir attaqué cette nuit, a été attaqué par, cette nuit par des missiles et des drones. Israël a poursuivi pour sa part ses frappes sur le sud du Liban hier, malgré les promesses d'apaisement de Washington. Les États-Unis accueillent depuis hier une nouvelle session de pourparlers entre les deux pays. Le secrétaire d'État américain Marco Rubio accuse lui le Hezbollah de faire obstacle aux négociations. La Confédération va soutenir la construction de logements abordables. Après le national, le Conseil des États a accepté hier deux propositions du Conseil fédéral. Il demande entre autres d'augmenter de 150 millions de francs le fonds de roulement qui permet d'octroyer des prêts à des taux d'intérêt avantageux ou encore d'apporter sa caution à la construction de logements d'utilité publique. On peut être vice-présidente de l'UDC, appelée à voter pour l'initiative Pas de Suisse à 10 millions et recrutée activement dans l'Union européenne. C'est ce que révèle la RTS qui a constaté que plusieurs patrons UDC recrutent toujours hors de nos frontières malgré leur prise de position. C'est le cas notamment de Magdalena Martulo-Blocher, la sœur de Christophe Blocher. Sa société EMS Chemie recrute donc toujours activement des collaborateurs et collaboratrices dans l'Union européenne. Elle aurait aussi enfreint un devoir d'annonce auprès de l'ORP. La patronne UDC ne répond pas, mais la communication de sa société reconnaît un manque de formation en Suisse et précise que son taux d'étrangers est dans la moyenne suisse, soit 35% en 2025. L'ex-présentateur du 20h de TF1, Patrick Poivre d'Arvor, visé par deux nouvelles plaintes, 13 au total, relève la radio RTL et M6. Les faits remonteraient à 2001 et 2011. Patrick Poivre d'Arvor, qui nie l'intégralité des faits, est mis en examen depuis 2 ans et demi pour viol. Des heurts ont opposé police et manifestants hier soir à Southampton, au Royaume-Uni. Ils font suite à la diffusion d'une vidéo montrant des agents de police en décembre dernier menotter un étudiant agonisant. Il avait été accusé à tort d'injures racistes par son meurtrier qui l'avait poignardé. Le Premier ministre travailliste Keir Starmer a lui-même qualifié ces images d'atroces et estimé que la police allait devoir répondre à des questions graves. Et puis David Beckham décroche son étoile sur Hollywood Boulevard. Une cérémonie est prévue le 12 juin en marge du premier match des États-Unis à Los Angeles lors de la Coupe du Monde de football. L'acteur Tom Cruise et Victoria Beckham, ex-Spice Girl, prendront la parole lors de cette cérémonie. Encore quelques nuages ce matin et des pluies résiduelles au nord des Alpes. Les premières éclaircies devraient apparaître sur le plateau et dans le Haut-Valais. Temps assez ensoleillé ensuite, les températures entre 12 et 23 degrés aujourd'hui.
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1: Laurent Blanchard.
2: Situation toujours tendue ce matin au Moyen-Orient. L'armée américaine dit avoir mis hors service hier soir un pétrolier qui se rendait vers l'île iranienne de Karg. Un peu plus tard, elle a aussi dit avoir repoussé plusieurs attaques iraniennes dans la région du Golfe et intercepté des missiles visant Bahreïn et avoir par ailleurs abattu des drones qui visaient des navires civils. Les forces armées américaines disent enfin avoir attaqué des cibles au sol sur l'île iranienne de Rechem dans le détroit d'Ormuz. Le Koweït, pour sa part, dit avoir été attaqué cette nuit par des missiles et des drones. Aux États-Unis, le bras de fer autour des droits de douane se poursuit. Le gouvernement américain a fait appel hier de la décision d'un juge d'imposer le remboursement aux entreprises des fameux droits de douane, dits réciproques, que Donald Trump avait indûment imposé l'an passé. On parle de 166 milliards de dollars et de 330 000 importateurs à rembourser. Depuis l'annulation par la Cour suprême, le président américain a annoncé de nouveaux droits de douane de 10% qui doivent arriver à terme le 24 juillet. À ce sujet, les entreprises exportatrices suisses vont obtenir des allègements fiscaux. Après le Conseil des États, le Conseil national a accepté de justesse deux motions dans ce sens hier. Le but serait de rendre la Suisse plus attractive. La Commission et le Conseil fédéral étaient opposés, et d'autant plus que la Suisse ferait déjà partie des places économiques les plus attrayantes. Et si vous êtes au volant en ce moment, donnez un petit coup d'œil au compteur, car il est fort probable que vous dépassiez la vitesse autorisée. Comme un tiers des usagers de la route, estime hier le Bureau de prévention des accidents. C'est même 38% dans les zones limitées à 50 km/h. L'organisation profite d'ailleurs de ce rappel pour mettre en garde contre la tentation de vouloir relever les limites autorisées. Elle aurait un impact désastreux, estime le BPA. Deuxième des trois jours de grève dans la fonction publique genevoise aujourd'hui. Nouvelle mobilisation après celle du printemps et de l'automne dernier. Le cartel intersyndical dénonce les coupes budgétaires. Selon lui, le gel des annuités et de l'indexation des salaires aurait fait perdre de 3 à 5% des revenus. Le Conseil d'État a promis que l'annuité 2027 serait accordée. La France rend hommage national à Edgar Morin ce mercredi à Paris. Le sociologue et philosophe est décédé la semaine passée à l'âge de 104 ans. Edgar Morin incarnait l'intellectuel humaniste engagé pour la paix et la cause écologique, a tenu à souligner la présidence française. Au Giro, Marlène Reusser a pris la deuxième place du contre-la-montre individuel hier à Belluno en Vénétie. La Bernoise s'est inclinée derrière l'intouchable néerlandaise Anna van der Breggen et pointe deuxième au général. Encore quelques nuages ce matin et des pluies résiduelles au nord des Alpes. Les premières éclaircies devraient apparaître sur le plateau et le Haut-Valais. On vous le promet, temps assez ensoleillé ensuite. Les températures entre 12 et 23 degrés aujourd'hui.
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0: 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Laurent Blanchard.
1: La tension semble toujours vive cette nuit au Moyen-Orient. L'armée américaine qui a mis hors service hier soir un pétrolier se rendant vers l'île iranienne de Karg affirme avoir repoussé plusieurs attaques iraniennes dans la région du Golfe. Certaines auraient visé des navires civils. Bahreïn et le Koweït auraient également été visés. Les forces armées américaines disent en retour avoir attaqué des cibles au sol sur l'île iranienne de Rechem dans le détroit d'Ormuz. L'administration Trump renonce, elle, finalement à son projet anti-instrumentalisation de la justice. Le projet avait été très critiqué chez les démocrates, mais aussi dans le cadre républicain. La justice avait gelé ce fonds doté de près de 1,8 milliard de dollars. Il était destiné à tous ceux s'estimant victimes d'une instrumentalisation de la justice, selon les termes américains. Les démocrates dénonçaient quant à eux une caisse noire destinée à rétribuer les partisans de Donald Trump condamnés pour l'assaut du Capitole. La Confédération va financer la table ronde devant gérer les conséquences de l'incendie de Crans-Montana. Le Conseil des États a accepté hier les 20 millions de francs que demande le Conseil fédéral. Le Conseil national, lui, doit encore se prononcer. Le but de cette table ronde, présidée par l'ancien conseiller d'État neuchâtelois Laurent Courte, est d'encourager des accords à l'amiable entre les différentes parties. La Suisse devrait renforcer la sécurité numérique et l'inscrire dans la Constitution. C'est ce que réclame une initiative populaire lancée hier. Une telle inscription serait d'ailleurs une première mondiale, selon les initiants. Le comité des citoyens demande des normes de sécurité numérique nationales pour les acteurs publics et privés et souhaite également garantir la protection des données personnelles de la population. La sauvegarde du collège des Sablons à Neuchâtel n'est pas garantie, c'est ce que déclare la ville hier. Le lieu devait être transformé en auberge de jeunesse, mais l'effondrement partiel survenu lors de travaux le 23 mai ne garantit pas sa sauvegarde. Pour l'heure, les causes de cet incident ne sont pas encore connues et les équipes du chantier ne peuvent pas s'approcher du bâtiment. Valérie Ditli réagit ce matin dans le journal 24 heures après la diffusion lundi d'une enquête de l'Observatoire du spécisme sur une maternité porcine de Corcelles-Prépayerne. La ministre vaudoise se dit profondément choquée par ces images qui, pour autant, ne doivent pas discréditer l'ensemble des éleveurs, selon elle. Une procédure a été ouverte par le vétérinaire cantonal. La Corse en route vers une plus grande autonomie. Les députés français ont approuvé en commission hier soir une réforme constitutionnelle qui accorderait à l'île la capacité d'adapter certaines lois françaises et normes à la spécificité de son territoire. Reste à en déterminer le périmètre. Au Parlement aussi, à présent, d'en débattre. Et puis les chats vaudois pourront encore gambader en toute liberté. La majorité de droite du Grand Conseil a refusé hier un postulat qui demandait de réfléchir à des mesures pour réduire l'impact du félin sur l'environnement. Un fléau, semble-t-il, pour les oiseaux, les reptiles et les batraciens. Parmi les mesures figurait entre autres un couvre-feu pour les félins. Encore quelques nuages ce matin et des pluies résiduelles au nord des Alpes. Les premières éclaircies devraient apparaître sur le plateau et dans le Haut-Valais. Temps assez ensoleillé ensuite dans toutes les régions. Les températures entre 12 et 23 degrés.
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0: Après les informations, je vous retrouve en douceur. 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Laurent Blanchard.
1: L'initiative Pas de Suisse à 10 millions serait rejetée. C'est ce que révèle le dernier sondage SSR publié ce matin. 52% de non, selon cette deuxième étude réalisée par l'Institut GFS Berne fin mai. C'est un basculement depuis le précédent sondage qui donnait le non à 47%. Par contre, le suspense règne encore sur la réforme du service civil. Le sondage SSR donne une légère avance au camp du oui, 48% contre 46%, mais l'écart se resserre. Les échanges de tirs se poursuivent au Moyen-Orient. Nouvelle frappe cette nuit. L'armée américaine affirme avoir repoussé plusieurs attaques iraniennes dans le Golfe visant Bahreïn et des marins civils. Le Koweït dit également avoir été visé. En réponse, le commandement militaire américain dit avoir mené des frappes sur l'île iranienne de Rechem dans le détroit d'Ormuz. Les gardiens de la révolution cités par les médias iraniens ont affirmé que les États-Unis ont visé une tour de télécommunication. Hier soir, l'armée américaine a annoncé avoir mis hors service un pétrolier qui tentait de rejoindre l'île iranienne de Karg. Aux États-Unis, le bras de fer autour des droits de douane se poursuit. Le gouvernement américain a fait appel hier de la décision d'un juge d'imposer le remboursement des entreprises du fameux droit de douane, dit réciproque, que Donald Trump avait indûment imposé l'an passé. On parle tout de même de 166 milliards de dollars et 330 000 importateurs à rembourser. D'autres droits de douane de 10% sont depuis en vigueur. Si vous êtes au volant en ce moment, eh bien donnez un petit coup d'œil au compteur car il est fort probable que vous dépassiez la vitesse autorisée. Comme un tiers des usagers, vous me direz, de la route, estime en tout cas le Bureau de prévention des accidents. C'est même 38% dans les zones limitées à 50 km/h. L'organisation profite de ce rappel pour mettre en garde contre la tentative de vouloir relever les vitesses autorisées. Elles auraient un impact désastreux, estime le BPA. Les élèves bernois vont pouvoir s'entraîner avec du vrai matériel de vote. Une motion dans ce sens a été adoptée au Grand Conseil hier, sans opposition et même sans débat. Le but serait, selon les auteurs du texte, d'augmenter les effets pédagogiques par rapport à du matériel purement fictif et bien réel. Il sera présenté de façon claire comme du matériel didactique pour écarter évidemment tout danger de confusion. Et puis un événement peu commun a eu lieu vendredi passé à bord d'un bus des transports publics genevois. Une femme a donné naissance à une petite fille, rapporte ce matin la Tribune de Genève. Le chauffeur a fait descendre les autres passagers, déplacé le bus dans un endroit sûr et maintenu la climatisation en marche. Un médecin puis une ambulance sont intervenus alors que la tête du bébé était déjà visible. La petite fille et la maman sont donc... La petite fille est née donc sur la ligne du bus 1 et la maman et le bébé se porte bien. Allez, un petit rayon de soleil pour votre journée de mercredi. Des averses à prévoir encore au nord des Alpes, mais le ciel bleu revient assez vite sur le plateau et le Haut-Valais. Il fera beau pour le reste de la journée en Suisse romande, les températures en pleine entre 12 et 23 degrés.
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Bonjour. Johannes Brahms a mis beaucoup de temps à s'attaquer au quatuor. Son troisième est décrit par le compositeur à un de ses amis comme une bagatelle, inutile pour éviter d'avoir à affronter le visage sérieux d'une symphonie. Je le trouve bien dur avec lui-même.

Johannes Brahms, qui excelle dans le thème et les variations. C'est la forme de ce final du quatuor à cordes numéro 3 en si bémol majeur joué par le quatuor Prajak. Brahms se voit comme un tard venu. Il souffre de l'admiration profonde qu'il voue à Beethoven, ce géant dont il entend les 10 pas derrière lui.

une sérénité lumineuse qui annonce la symphonie pastorale, ce larghetto de la deuxième symphonie en ré majeur de Beethoven, joué par l'orchestre du Gewandhaus de Leipzig que dirigeait Ricardo Chailly. Il était considéré comme excentrique et reclus, le pianiste-compositeur français Charles-Valentin Alcan, qui était aussi sans doute l'un des plus grands pianistes de tous les temps et un compositeur qui, comme Liszt, a repoussé les limites de ce que son instrument et l'interprète pouvaient réaliser.

C'était un ami proche de Chopin. Ils étaient voisins à Paris. Et cela s'entend dans ce morceau, dans le genre pathétique pour piano, Aime-moi. La musique est de Charles-Valentin Alcan et jouée par Marc-André Hamelin. J'ai composé le morceau de concours de flûte Andante Cantabile et Allegro Folichono. Et je n'ai pas souvenir que rien au monde m'ait donné tant de peine. C'est écrit par Gabriel Fauré.

L'allegro, ou allegro folichonno, comme s'en amuse Gabriel Fauré, éprouve la virtuosité du flûtiste, ou de la flûtiste, comme ici, Juliette Hurel, qui était en compagnie de l'Orchestre de Bretagne dans cette fantaisie pour flûte de Gabriel Fauré.

Buisson au violon et David Frey au piano dans cette sonate pour violon et clavier numéro 6 en sol majeur. C'était l'allegro initial, une sonate BWV 1019 de Johann Sebastian Bach. L'andante que vous allez entendre tout de suite contient un thème mélodique qui passe du solennel au brillant dans une atmosphère de calme mélancolie.

Un caractère méditatif, empreint de liberté. Dans cette andante du concerto da camera pour flûte cor anglais et orchestre à cordes d'Arthur Honegger, joué en soliste par David Shostak à la flûte, Alan Fogel au cor anglais et l'orchestre de chambre de Los Angeles.

Une voix qui s'épure avec légèreté dans cette chanson française Le temps de l'amour. Léa Desentrées qui interprétait celle-ci avec Thomas Dunford au luth et même parfois qui chantait. C'est un duo fusionnel à la ville comme à la scène et qui raconte sa propre histoire amoureuse dans cet album, sans aucune frontière stylistique ou d'époque, l'album Idylle.

Une musique étrange, hypnotique, avec une sorte de chant des baleines, imité par la trompette basse. En tout cas, c'est ce que j'imagine. The Lighthouse, le phare, musique de Daniel Erschkedal, qui était également au tuba et à la trompette basse. Voilà, je vous laisse. Dans un instant, vous allez pouvoir écouter Musique Matin. Passez une excellente journée à l'écoute de la RTS Espace 2. À demain 6h.

0: En douceur, c'est fini pour aujourd'hui. Après les informations, musique matin. 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
1: Sandra Viscardi.
2: Un pas de Suisse à 10 millions, la tendance est au non, selon le second sondage SSR publié aujourd'hui en vue de la votation fédérale du 14 juin. Elias Baïf, dans les dernières semaines de cette campagne animée, les opposants font la course en tête.
3: Si la votation avait eu lieu fin mai, 45% des sondés auraient accepté le texte, 52% l'auraient rejeté. De quoi permettre à GFS Bern d'affirmer qu'il y a une tendance au non. Tendance notamment alimentée par des romans, davantage opposés à l'initiative que lors du premier sondage de l'Institut fin avril. Même chose pour les membres du Parti Vert Libéral, du Centre et du PLR. Quant au second objet qui nous sera soumis le 14 juin, la réforme du service civil, pas de tendance, les intentions de vote sont pratiquement les mêmes en faveur du oui qu'en faveur du non. La fin de campagne sera donc déterminante.
2: Le sondage réalisé pour la SSR entre le 19 et le 27 mai auprès de 19 400 titulaires du droit de vote. Marge d'erreur plus ou moins 2,8 points de pourcentage. Suisse reporte au 1er août la reprise de ses vols de et vers Tel Aviv, un mois plus tard que prévu. Mais la maison mère Lufthansa reprend ses prochains jours avec une offre réduite. C'est que la situation au Proche et au Moyen-Orient reste tendue. Israël poursuit ses frappes sur le sud Liban, malgré la reprise hier à Washington de négociations avec le Liban. Il y aurait d'ailleurs des progrès selon la diplomatie américaine. À Beyrouth, Laure Stéphan.
4: Il n'y a pas de répit dans le sud du Liban et la situation reste très incertaine à Beyrouth malgré l'interdiction américaine pour l'instant faite à Israël de relancer des attaques sur la capitale. Des avions de chasse israéliens ont survolé la ville cette nuit. La guerre dans le sud se déroule avec une puissance de feu inégale. L'armée israélienne a mené hier raids aériens et tirs d'artillerie contre une vingtaine de localités. Le Hezbollah a concentré ses attaques sur des positions israéliennes au Liban. Le sud s'est en grande partie vidé de sa population et dans la ville côtière de Tyr, on redoute de nouveaux départs forcés. L'armée israélienne affirme que des combattants du Hezbollah se cachent dans le quartier chrétien de cette ville. C'est dans ce havre que de nombreux déplacés ont trouvé refuge en fuyant d'autres quartiers bombardés. Une annonce qui a de quoi provoquer des tensions et nourrir les amalgames. L'armée libanaise s'est rendue sur place hier. Un prêtre aussi qui a envoyé un message d'unité et d'apaisement. Laure Stéphan, RTS, Beyrouth.
2: L'offensive russe sur l'Ukraine a fait hier 23 morts et plus d'une centaine de blessés. La ville de Dnipro très touchée puisqu'elle enregistre à elle seule près de la moitié des décès. Et ce matin, l'Ukraine frappe les Russes. 7 morts et 11 blessés dans un bus touché par un drone dans la région de Donetsk. Un véhicule sur 3 roule trop vite en Suisse. C'est le BPA, le Bureau de prévention des accidents, qui le dit. Dans son rapport hier, l'organisation souligne quelques progrès sur la route. Mais Fouette Boukhari, le BPA, rappelle que la situation reste très insuffisante.
5: L'analyse du PPA met en lumière plusieurs paradoxes. On apprend notamment que les limites à 80 km/h sont les mieux respectées en Suisse, mais les excès de vitesse augmentent. 27% des véhicules contrôlés l'an dernier sont en excès de vitesse contre 21% lors du premier relevé effectué en 2019. À l'inverse, le rapport souligne que le respect de la limite à 30 km/h a nettement augmenté, passant de 46% à 65% l'an dernier. Face à ce constat, le Bureau de prévention des accidents s'inquiète de la volonté de certains élus fédéraux de relever les limitations à 100 km/h hors localité et à 130 km/h sur les autoroutes, comme le préconise une initiative parlementaire. Une telle décision est dangereuse, elle aurait un impact désastreux et se traduirait par une nette augmentation du nombre de morts et de blessés graves, selon le BPA. Les accidents de la route ont fait 214 morts l'an dernier en Suisse et près de 4000 blessés graves. L'Office fédéral des routes se fixe pour objectif de passer sous la barre des 100 morts par an d'ici 2030.
2: La grève se poursuit aujourd'hui dans la fonction publique genevoise. Hier, 900 personnes ont défilé en ville pour s'opposer aux coupes prévues dans le budget cantonal. C'est un coup dur pour les aéroports de Sion et de La Chaux-de-Fonds. La compagnie Air Mountain ne peut plus assurer ses vols vers la Corse, la Sardaigne ou l'île d'Elbe. La société valaisanne est en faillite pour clause de surendettement. La trentaine de décollages et d'atterrissages hebdomadaires annulés. Stéphane Jaillet, directeur du tour opérateur VT Vacances qui affrète les vols depuis La Chaux-de-Fonds. Pour lui, cet épisode ne remet pas en cause la pertinence de ces liaisons opérées depuis des aéroports régionaux.
6: C'est vrai que Chaux-de-Fonds et Sion sont un peu en marge du paysage classique des aéroports, mais oui, ils ont un avenir. On y croit au niveau des voyagistes, on y croit au niveau des clients, et puis on va tout faire pour pouvoir garantir encore des départs et cette prestation. Nous, on travaille au niveau de notre voyagiste sur de fond, puisqu'on affrète toutes les rotations. Donc, le risque est chez nous. Au départ de Sion, c'est vraiment un autre dossier qui devrait être pris soit par Mountain, peut-être par d'autres acteurs. Est-ce que la politique veut peut-être prendre le relais ou en tout cas faire une réflexion par rapport à ça, puisque c'est quand même un acteur économique important et puis une carte de visite aussi pour le Valais.
2: Stéphane Jailly avec Romain Bardet, la compagnie Air Mountain réfléchit à un possible recours. Elle espère reprendre ses activités rapidement. Une association voit le jour 5 mois après le drame de Crans-Montana, intitulée Initiative Phoenix. Elle est dotée d'un comité médical, une demi-douzaine de chirurgiens suisses et belges. Ils se mettent à disposition pour conseiller les victimes dans leur parcours de reconstruction. L'association veut aussi financer la recherche médicale. Cyclisme, Marlène Resserre a pris la 2e place du contre-la-montre individuel du Giro hier. La Bernoise a dû s'incliner face à la Néerlandaise Anna van der Breggen. Elle est 2e du classement général de ce Tour d'Italie cycliste, la Bernoise. Le temps redeviendra sec et ensoleillé au fil des heures. 22 degrés au maximum. Encore des éclaircies demain matin en Valais, puis retour des nuages et des précipitations. 19 degrés tout juste et de la neige au-dessus de 2800 mètres.
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Jurez donc par Toutatis comme Astérix ou par Zeus comme Doc Emmett Brown, le ciel ne descendra pas plus bas. En revanche, pour rester dans le plus païen des païens, car s'il y a un saint des saints, il y a bien un païen des païens, ça me paraît parfaitement logique, pour rester dans le plus païen des païens, disions-nous, vouez-vous aux muses, n'importe laquelle, quoi qu'il en soit, elles sont toutes capables de vous dévoiler un coin d'azur. C'est normalement dans leur cahier des charges. Très bonjour à vous.

En ancien français, l'on touche. En italien, si suona. En portugais, tu caramouche. En allemand, man spielt. Et en français moderne, on joue. On touche aussi du clavecin chez François Couperin. Ici, c'est Alexandre Tarot qui touchait le piano dans une pièce intitulée Le Tic-Toc ou les Maillotins, évocation horlogère. Bienvenue dans Musique Matin, nous sommes ensemble jusqu'à 9h. Dans cette première heure, une question, une seule. Une question qui n'est pas particulièrement philosophique, mais qui vous permettra peut-être de remporter des bons chez Paille ou Libraire. Elle vous sera posée sur les à peu près de 7h20. Une question qui porte sur... Je ne vais pas vous le dire maintenant. Je vais garder ce thème un peu secret encore quelques minutes.

Le deuxième mouvement du Quatuor Opus 76 numéro 2 en ré mineur de Joseph Haydn, interprété par le Quatuor de Jérusalem. Le Quatuor dit les quintes. Deuxième mouvement, Andante et più tosto. Une musique, c'est très bien, le pain grillé le matin au final. Je trouve que ça convient parfaitement bien. Une œuvre composée en 1797. Comme il est 7h17 et 17. Secondes maintenant, voilà, c'est aussi ça, la radio, c'est l'immédiateté, c'est le fait de pouvoir capturer le moment quand il passe. Car un moment va arriver, il faudra le capturer au vol, c'est la question du concours juste derrière ce Johann Sebastian Bach.

0: du Johann Sebastian Bach, le troisième mouvement de son concerto brandebourgeois pour trois violons, trois altos, trois violoncelles et basse continue en sol majeur. C'est le troisième de cette série. Les musiciennes et musiciens de l'Académie de musique ancienne de Berlin, avec en particulier Isabelle Faust et Antoine Tamestit. 7h22, le concours.
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0: Oui, c'est le moment de la séquence ludique de cette émission. Le thème des questions de cette semaine nous fait agiter du pinceau puisque c'est la peinture. Avis aux amateurs et aux amatrices de peinture. Aujourd'hui, j'aimerais vous poser cette question sous la forme d'une semi-énigme, c'est-à-dire que vous aurez à la fois les avantages de la question directe et lapidaire et les inconvénients de la labilité, si j'ose dire, de l'énigme. Il y aura de la difficulté, mais de la facilité. Plongeons. Je suis une peinture, à l'origine d'un mouvement. Un mouvement pictural. Je suis conservé au musée Marmottan. Il y a de l'eau et surtout un œil rouge qui darde cette eau de ses rayons. Alors, que suis-je? Et si vous êtes aventurier, que représentais-je? Je répète, je suis une peinture à l'origine d'un mouvement pictural conservé au musée Marmottan. Il y a de l'eau et un œil rouge qui darde de ses rayons cette même eau. Que suis-je et que représentais-je? Voilà, vous envoyez votre réponse à matinconcours@rts.ch. La réponse vous sera révélée, telle une levée de couvercle vers 7h50.

Un détour par l'année 1957 avec Pot Not For Me de George Gershwin, Billie Holiday. Il y avait aussi au saxophone ténor Ben Webster et la trompette Harry Edison. Gershwin, que vous pourrez entendre plus tard dans cette émission en deuxième heure lors des nouveautés du disque. Vous voyez, il y a un lien qui est créé, ça sent le boulot. Je dis ça pour les personnes qui sont en bagnole vers 7h30 et qui n'écoutent jamais la deuxième heure de l'émission. Comme ça invite un petit peu, vous voyez, soit à reprendre l'automobile, soit à brancher subrepticement un poste ou un téléphone sur l'application Play RTS.

Dédié à la mémoire d'un grand artiste, Nikolaï Rubinstein, c'était le deuxième mouvement du trio pour piano, violon et violoncelle en ré mineur, opus 50 de Piotr Ilitch Tchaïkovski, une œuvre dure, élégiaque, interprétée par le trio Wanderer. Nous vivons 7h35, c'est l'heure de s'aérer un tout petit peu les étagères à cigarettes avec une musique légèrement plus légère.

compositeurs de l'époque pensaient de cette 15e sonate pour piano de Ludwig van Beethoven, publiée en 1801. Cet opus 28 est contemporain de la première symphonie et du Septuor avant opus 20. Il y a donc de la flûte dans l'air, mais pas sous les doigts d'Andras Schiff.

0: Le quatrième mouvement, rondo de la 15e sonate pour piano en Do majeur, opus 28 de Ludwig van Beethoven, Andras Schiff au piano, une musique pastorale évoquée grâce à au travail de pédale d'harmonie, si j'ose m'exprimer ainsi, au début de ce mouvement. Il est 7h49, nous avons à peine 45 secondes d'avance pour passer à la réponse à la question.
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0: Alors, 45 secondes ou 44, qu'est-ce que ça peut bien faire au diable l'avarice, mesdames et messieurs? Une question peinture, enfin des questions peinture cette semaine, puisque c'est le thème des questions de toute cette semaine. Aujourd'hui, nous étions à la recherche d'on ne sait pas, c'était une énigme, donc il fallait bien tenter une réponse. Déjà vous dire qu'il y a eu beaucoup de bonnes réponses, donc déjà ça cadre un petit peu le moment, on se dit bon, on n'est pas tout à fait dans l'inconnu. La question était posée ainsi, je suis une peinture à l'origine d'un mouvement pictural conservé au musée Marmottan. Il fallait aussi définir ce qu'elle représentait. Donc c'était quand même une peinture, vous avez remarqué, voilà, et paf. Nous avons une première proposition de Corinne qui nous dit « l'œillet cacodilate ». Ne vous offusquez pas, c'est pas de la grossièreté. L'œillet cacodilate, Corinne corrige ensuite par un deuxième message qu'elle nous a fait parvenir par porteur. C'est l'œil cacodilate du peintre Francis Picabia du mouvement dadaïste. Elle précise que le pauvre homme souffrait d'un zona à son œil. Elle a traduit de la sorte. C'est pas tout à fait ça, Corinne. Il n'est pas question de zona. Myriam propose les nymphéas. Donc ça, c'était cet immense tableau là qui fait 6 mètres de large de Monet. Non, c'est non, Myriam. Solange propose une peinture de Miro. Sans préciser, Solange, une peinture de Miro. Toutes. On en prend une au hasard, ça fonctionne aussi plutôt bien. Jean-Claude nous dit, pourquoi pas le faubourg de Collioure d'André Derain. On est dans le fauvisme ici, très belle peinture, mais c'était pas ça. La bonne réponse, déjà le tableau évoqué, c'était Impression soleil levant de Claude Monet, exposé pour la première fois en 1874, une marine vue de l'ancien port du Havre surmonté d'un soleil orange vif qui semble regarder la Seine et qui contraste avec le reste, avec les couleurs, n'est-ce pas? C'est un journaliste satirique, Louis Leroy, qui parle le premier d'impressionnisme en s'inspirant du nom de ce tableau de Claude Monet. Et le terme deviendra plus tard le nom du mouvement. Parmi les bonnes réponses, extrêmement nombreuses, d'ailleurs ça arrive encore, mesdames et messieurs, c'est trop tard. Voilà, c'est la bonne réponse, oui, bravo, c'est la bonne réponse, mais c'est trop tard. Parmi les bonnes réponses, disais-je, c'est celle de Claudine de Bulle qui a été tirée au sort. Félicitations madame, c'est vous qui remportez les bons paillots libraires de ce matin. Je conclurai avec le message de Claudia, pas Claudine, Claudia, vive l'émission impressionnante du matin. Et ça Claudine, eh bien, je peux pas dire que vous ayez tort.
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0: La brillante sixième rhapsodie hongroise en ré majeur de Franz Liszt sous les doigts du pianiste chinois Lang Lang. Une œuvre bipartite qui démarrait lentement avec cette danse lassane et puis une frisca. C'est vrai qu'il fait un peu frisca ce matin, surtout quand on met le nez dehors. Merci d'écouter cette matinale, elle est de retour juste derrière les informations. Nous vivons précisément 8 heures. Voici le bulletin d'information.
1: Sandra Viscardi.
2: Libanais et Israéliens poursuivent aujourd'hui à Washington leurs négociations pour un accord de paix. Cela n'empêche pas les combats entre Israël et le Hezbollah. Cette milice pro-Iran sorte d'état dans l'état au Liban. Lundi à Tyr, un hôpital libanais a été endommagé par des frappes visant un quartier résidentiel. Notre correspondant Arthur Saradin s'est rendu sur place, puis dans un autre hôpital à Nabatieh pour raconter auprès des soignants cette guerre qui continue de gagner en intensité.
3: On marche sur des décombres, ceux de l'hôpital Jabal Ramel. En tout cas, ceux de la façade sud où les pièces sont tapissées de débris, ceux des fenêtres, d'un appareil à dialyse et d'une couveuse pour les nourrissons.
4: Environ 90 patients étaient à l'hôpital quand tout est arrivé.
3: Avec le docteur Mouroué, directeur de l'hôpital.
4: Bien sûr qu'il a de la peur, et pas seulement pour nos vies. Cet hôpital s'appelle Jabal Amel, car c'est le nom historique qu'on donne à cette terre. Il a ouvert 4 mois avant l'occupation israélienne de 82, et jusqu'à aujourd'hui, nous avons tenu bon.
3: Malgré les différents cessez-le-feu annoncés, les bombes ne se sont pas arrêtés ici. Dans un couloir, on retrouve le docteur Kassim. Lui n'a pas dormi de la nuit.
5: Il y a eu une coupure de courant après l'attaque qui a affecté les respirateurs des soins intensifs et toute une partie du service de chirurgie a aussi été sinistrée.
3: Là, on est sur la route qui mène à Nabatieh. On roule le plus vite possible. Il y a un instant, l'armée israélienne a exigé l'évacuation forcée de toute la ville. La route, elle est déserte, il y a des carcasses de voitures ici et là. Mais à Nabatieh, le personnel de l'hôpital Najdeh a décidé de rester coûte que coûte. Voilà, on a été accueillis par les bombardements. L'hôpital s'attend à recevoir des blessés d'ici quelques minutes. C'est ce que nous raconte le docteur Fouhani.
6: Dans la région, les combats font rage sans interruption. Dieu merci, ce qui s'est passé à Tyr ne nous est pas encore arrivé ici. Mais les hôpitaux bombardés, ça existe à Gaza. Et en général, on a appris que ce qui arrive là-bas finit aussi par nous arriver ici.
3: Depuis mars, au Liban, 120 secouristes et membres du personnel médical ont été tués par l'armée israélienne alors qu'ils étaient en service. Au moment de quitter l'hôpital, plusieurs membres de la défense civile ont été pris pour cible dans la région de Tyr.
2: Arthur Sarada, notre correspondant au Liban. Le conflit entre la Russie et l'Ukraine est entré dans un nouveau paradigme. C'est ce qu'a déclaré hier le porte-parole du Kremlin. Alors que dans la nuit de lundi à mardi, Moscou a massivement frappé plusieurs sites à Kiev et d'autres villes. 23 morts et une centaine de blessés. Aujourd'hui, c'est l'Ukraine qui est à la manœuvre. 7 morts dans un bus qui relie la Russie à la Crimée annexée. C'est un drone qui l'a frappé dans la région de Donetsk. Si nous avions voté le week-end dernier et non pas le 14 juin, nous aurions dit non à l'initiative. Pas de Suisse à 10 millions, selon le deuxième sondage réalisé par GFS Bern pour la SSR. Le non est passé de 47% à fin avril à 52% fin mai. Pour le conseiller national UDC bernois Manfred Buller, dont le parti est à l'origine de l'initiative, une seule solution pour rattraper le retard, convaincre les personnes moins politisées.
7: Il faut effectivement mobiliser les personnes qui ont peut-être aussi moins l'habitude de voter parce que c'est souvent des gens de la classe moyenne et moyenne inférieure qui participent, on le sait, structurellement moins aux votations mais qui souffrent des conséquences d'une migration excessive. Et je pense que si ces personnes-là voient nos messages, les entendent, et c'est ce à quoi on s'emploie depuis des semaines et des mois, eh bien elles seront aux urnes le 14 juin et je me réjouis d'une forte participation qui nous fera mentir ce sondage.
2: Manfred Buller interrogé par Elias Baïf et pour la révision de la loi sur le service civil, aussi soumise à votation le 14 juin. Partisans et opposants sont toujours au coude à coude. Le sondage a été réalisé du 19 au 27 mai auprès de 19 400 titulaires du droit de vote, marge d'erreur plus ou moins 2,8 points de pourcentage. Le canton de Vaud pourrait inscrire le principe de souveraineté alimentaire dans sa constitution. Les députés ont accepté hier une initiative parlementaire. Des députés qui refusent par contre d'imposer un couvre-feu aux chats du canton pour préserver les oiseaux. Ils ont refusé un postulat qui demandait de réfléchir à des mesures pour réduire l'impact du félin sur l'environnement. Terrorisme, extrémisme violent, espionnage ou encore cyberattaque. Pour faire face à ces menaces, le Conseil fédéral veut se doter d'une nouvelle loi sur le renseignement. Le Conseil national empoigne cette grande révision cet après-midi. Mathieu Anderson, un dossier ultra sensible.
6: Volonté d'une sécurité renforcée versus crainte d'une surveillance de masse. C'est en substance ce qui se joue au Parlement avec cette modification de la loi sur le renseignement. Le Conseil fédéral et la majorité bourgeoise veulent accorder plus de compétences au service de renseignement de la Confédération, le SRC. Objectif, détecter les menaces à l'avance, attentats terroristes, espionnage, réunions d'extrémistes lors de manifestations, de gauche comme de droite. Les opposants, eux, dénoncent une trop grande latitude accordée au SRC et une atteinte à la vie privée de la population. La gauche rappelle que le tribunal administratif fédéral lui-même juge illégal certaines pratiques de surveillance du SRC. Nul doute que des événements récents comme l'attaque au couteau de Winterthur la semaine dernière vont également s'inviter dans les débats. Les discussions débutent cet après-midi au Conseil national. Le Conseil des États, lui, devrait s'emparer du dossier cet automne. Pas exclu que le peuple doive trancher au final, car plusieurs ONG sont vent debout contre cette modification de loi et n'excluent pas de lancer un référendum selon les décisions prises par le Parlement.
2: On connaît les premiers demi-finalistes du tournoi de tennis de Roland-Garros. Ce sera chez les messieurs Alexander Zverev contre le tchèque Jakub Mansok. L'Allemand est favori du tournoi après l'élimination des autres têtes de série. Chez les dames, l'Ukrainienne Marta Kostyuk rencontrera la Russe Mira Andreeva. Encore quelques gouttes ce matin, ici ou là, avec les derniers nuages qui traînent dans notre ciel. Ils s'en iront progressivement, laissant le ciel au soleil, 22 degrés au plus. 19 demain, sous un ciel qui va se repeupler de nuages et de précipitations, même si les éclaircies feront de la résistance en Valais en matinée.
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0: Oui. Bienvenue, puisque vous nous rejoignez dans cette deuxième heure de Musique Matin. L'actu musique sera lyrique à 8h45. C'est David Christoffel qui nous parlera opéra. Nous avons des billets à vous offrir à 8h30 pour un concert à la Vallée de Joux. Et puis quelques minutes de littérature avec un quid dans Quartz. Mais d'abord, une nouveauté musicale de la chef et chanteuse Barbara Hannigan et de l'orchestre symphonique de Göteborg. Un American Dream. Point d'interrogation, ou plutôt une affirmation interrogative de la musicienne canadienne qui catalyse son admiration pour l'incroyable créativité et ténacité des immigrés américains et leurs descendants, tout comme sa tristesse face à ce qui semble avoir été perdu. Perdu à commencer par le graphiste ou l'équipe de graphisme pour réaliser la couverture de l'album qui est une calamiteuse image générée par IA. Ne vomissez pas tout de suite, chers amis, il est un peu tôt pour cela. Hannigan s'en justifie ainsi. Un cheval de carrousel occupant le premier plan, un joli objet peint, pas un vrai cheval, empalé sur son poteau. En y regardant de plus près, on constate qu'il n'y a aucune présence humaine. Ah bon ? Le carrousel est immobile, l'endroit semble hanté, le sol est fissuré et la moitié des ampoules sont grillées. Un dernier coup d'œil et l'on comprend qu'il s'agit d'une image générée par une intelligence artificielle. Bon, je dois vous avouer que c'est simplement au premier coup d'œil qu'on se rend compte de ça. Une autre forme de manipulation des émotions et des souvenirs, bien qu'elle soit une invention brillante de l'humanité. Les brûlures d'estomac ne passent pas, mais enfin, il y a un geste. Il s'associe très bien à la création qui conclut l'album, At the Fair, arrangé par Barbara Hannigan herself et Bill Elliott. Ce sont des thèmes états-uniens célèbres qui émergent sans jamais s'accorder vraiment. Écoutez.

American Dream, extrait de At the Fair, une suite pour soprano et orchestre, ici mouvement instrumental, arrangement de Barbara Hannigan et Bill Elliott. La chef et soprano signe ici avec l'orchestre de Göteborg une nouvelle sortie au label Alpha Classics qui rend hommage au fondement composite et exubérant de ce qu'on qualifie depuis les années 30 de rêve américain. George Gershwin, l'Ashkenaz de New York, le personnifie à merveille, lui le prolifique pianiste et compositeur. Hannigan propose une version de Porgy and Bess, A Symphonic Picture, suite arrangée en 1942 sur une idée du chef d'orchestre Fritz Reiner, surnommé l'exubérant. Il a choisi chaque extrait, ce Fritz Reiner, déterminé l'instrumentation et conçu l'ordre de la pièce à la seconde près pour créer un élan parfait. Il a insisté pour que le compositeur et arrangeur Robert Russell Bennett en assure la mise en œuvre. L'orchestre de Göteborg est excellent, les cordes grasses rendent bien les harmonies tantôt suaves, tantôt acides de Gershwin.

0: La scène du pique-nique est « There's a boat that's leaving soon for New York », deux numéros tirés de la Symphonic Picture sur Porgy and Bess de Gershwin, réalisé par Russell Bennett, une suite rare au disque, ici proposée par Barbara Hannigan et l'Orchestre Symphonique de Göteborg, du tout orchestral pour cet arrangement d'opéra, pilier central de l'album qu'on découvre ce matin. À côté de Gershwin, la Canadienne et les Suédois ont choisi de placer Aaron Copland et sa Dance Symphony, trois mouvements récupérés d'un projet de ballet inspiré de Nosferatu, le film qui n'a jamais vu le jour dans son intégralité. Florilège pentatonique sur fond de stravinskisme rampant, on a l'impression de regarder le cuirassé Potemkin sans les images. On va s'en passer ce matin. En revanche, on veut entendre chanter Madame Hannigan qui ne fait pas qu'agiter de la baguette. Je dis ça, mais elle dirige sans baguette, donc ça marche qu'à moitié. Retour donc sur la suite At the Fair, qu'on a écouté un peu plus tôt, d'ailleurs qu'elle a co-arrangée. Deux des trois mouvements ont été popularisés par une autre Barbara que Hannigan admire infiniment, Barbara Streisand. Le troisième mouvement de cette suite, Don't Rain on My Parade, est extrait de la comédie musicale Funny Girl de Jules Stein, où le personnage de Fanny Bryce, artiste de vaudeville, décide de rompre son contrat et d'abandonner une brillante carrière dans le show business pour vivre l'amour. Hannigan y parvient magnifiquement bien, pas abandonner le show business pour vivre l'amour, mais elle parvient magnifiquement bien à jongler dans les registres vocaux, mixtes au début, puis de plus en plus lyriques.
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0: Don't Rain on My Parade de Jules Stein, la soprano Barbara Hannigan, accompagnée de l'orchestre symphonique de Göteborg, dont elle est la chef invitée depuis 2019. Aujourd'hui, on écoutait leur nouveau disque paru au label Alpha Classics, An American Dream, avec un point d'interrogation. An American Dream, comme ça, American Dream. Vous êtes bien sur RTS Espace 2, et puisque vous y êtes bien, eh bien restez-y, humectez le bout de votre index et ouvrez ceci.
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2: Miroir, miroir, dis-moi, qui est la plus belle, la plus jeune, la plus intelligente, la plus mince? Ce rêve de perfection, l'illustratrice Lucie Albrecht l'observe tous les jours sur les réseaux sociaux, dans la publicité, à la télévision. Pour y répondre, elle publie Le Complexe aux éditions Casterman. Le Complexe, c'est le titre de cette bande dessinée et c'est aussi le nom de l'établissement haut de gamme où ces trois personnages en mal d'amour propre viennent soigner leurs défauts à coups de bistouri. Le Complexe, ça ressemble à ça.
3: J'imaginais un peu ce lieu comme une île abandonnée où en fait on nous débarrasse de toutes nos affaires personnelles. Les personnes qui vont faire un séjour là-bas sont débarrassées de leurs vêtements, de leur téléphone portable, de leurs papiers et vont se retrouver vraiment comme des clones avec les mêmes vêtements et isolés des autres. Ils vont perdre aussi la notion du temps. Donc c'est un rapport direct à la télé-réalité aussi, où en fait des personnes sont souvent enfermées dans un lieu sans montre, sans notion du temps. Et voilà, où ils vont créer leur propre code et vivre dans un entre-soi avec ses propres règles. Et c'est aussi graphiquement, en tout cas, un peu... idéalisé, comme si on était à Dubaï avec des codes très bling.
2: Notre désir de perfection est impossible à rassasier et c'est pour cela qu'il fait vendre des injections douteuses, des produits de beauté, des liftings et du tourisme médical. Tous ces sujets sont au cœur du Complexe, la bande dessinée de Lucie Albrecht parue aux éditions Casterman. 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

De Muzio Clementi, une œuvre pour piano, le troisième mouvement de sa sonate pour piano en fa mineur. Olivier Cavée interprétait ce monsieur qui était presque le contemporain de Wolfgang Amadeus Mozart, puisqu'il est né 6 ans avant lui. 8h30 pétante, des billets à vous offrir.

Ça finit comme ça. Une musique quechua qui nous vient tout droit de Cusco. Enfin, tout droit. Ça a été enregistré en 1988, donc tout droit, il y a eu quelques détours temporels quand même. Pour ces billets, il s'agit de billets pour un concert qui aura lieu le dimanche 14 juin, jour de votation, à 17h au Centre sportif du Sentier. Il s'agit du concert de clôture des rencontres internationales de chœurs d'hommes à la Vallée de Joux. Alors là, on pense au chœur du Bressu tout de suite, hein, quand on pense au Combier, ça c'est certain. Ce concert réunira l'ensemble des chœurs invités aux côtés du Sinfonietta de Lausanne, sous la direction de Stanislava Nankova, avec 176 chanteurs sur scène. Ce concert exceptionnel proposera un moment musical puissant et unique en Suisse romande. Ça c'est sûr. 14 juin, 17h au Centre sportif du Sentier. Si des billets vous intéressent, vous écrivez très simplement un mail à musiquematin@rts.ch.

C'était une transcription pour orchestre d'une œuvre d'Isaac Albéniz, le quatrième mouvement de sa suite espagnole, Asturias, avec ses échos de Cante Rondo. C'est un enregistrement réalisé par la radio-télévision suisse, votre RTS Espace 2. L'orchestre de la Suisse romande, en 2010, était placé sous la direction de Raphaël Frubeck de Burgos. 2010, donc, lors d'un concert qui a été donné au Victoria Hall de Genève. D'habitude, on peut reconnaître la salle au tout sautement du public. Ça n'était pas le cas ici, c'est pourquoi je me suis permis de vous en faire la remarque. Juste après cette œuvre d'Edvard Grieg, nous parlerons Actu Musique avec David Christoffel.

0: On termine en son harmonique dans cette romance qui constitue le deuxième mouvement du quatuor à cordes en sol mineur, opus 27 d'Edvard Grieg, interprété par le Matangi Quartet. Il est l'heure des actualités musicales. À Paris, l'opéra Bastille propose jusqu'au 14 juin Ercole Amante, un opéra composé en 1707 par Antonia Bembo, une redécouverte que l'on doit à Leonardo Garcia Alarcón et que porte la Capella Mediterranea. Notre correspondant parisien, David Christoffel, a pu assister à la première, non sans avoir bravé quelques péripéties.
1: Une première qui devait avoir lieu jeudi dernier, mais suite à la grève d'une partie du personnel de l'Opéra Bastille, la première a eu lieu samedi, à l'heure même où la finale de la Ligue des Champions était retransmise sur écran géant sur la place de la Bastille, bien face à l'Opéra, au point qu'à la fin de l'Opéra, le public a dû rester dans la salle quelques minutes supplémentaires pour laisser le temps aux régisseurs de l'Opéra Bastille de trouver une solution pour que les 2700 spectateurs puissent sortir par une seule porte dans une rue adjacente à la place de la Bastille, en proie aux débordements qui ont pu suivre la victoire du Paris Saint-Germain. Mais le public de l'opéra ne s'est pas laissé détourner de ce pourquoi il était là et bien là, à savoir découvrir la musique d'Antonia Bembo. De l'époque baroque, les compositrices à avoir été sauvées de l'oubli sont encore très peu nombreuses. On cite assez souvent Elisabeth Jacquet de la Guerre, de temps en temps Barbara Strozzi ou encore Francesca Caccini. Si bien qu'Antonia Bembo est appelée à devenir la quatrième. Dans le livre qu'elle lui avait consacré il y a 20 ans, la musicologue Anne Fontinge raconter le mariage malheureux de la compositrice avec Lorenzo Bembo en 1658. Malheureux parce que Lorenzo, nous disent un certain nombre de sources, était un homme à la fois violent, voleur et infidèle. Après avoir eu 3 enfants avec lui, Diana, suivie de 2 garçons, Andrea et Giacorno, le couple

finit par se séparer, et en 1677, Antonia Bembo quitte l'Italie grâce à la pension que Louis XIV lui accorde pour intégrer la communauté de Notre-Dame de Bonne-Nouvelle à Paris. C'est donc avec la protection de la cour de Versailles qu'une trentaine d'années plus tard, Bembo travaille sur un livret écrit par l'abbé Bouti pour un opéra de Francesco Cavalli, justement pour les noces de Louis XIV et Marie-Thérèse d'Autriche en 1662, soit 15 ans avant le départ d'Antonia Bembo pour la France. Comme son titre l'indique, cet opéra, Ercole Amante, raconte l'histoire d'Hercule amoureux. Mais c'est un Hercule qui n'a plus les charmes de sa jeunesse et qui se trouve très épris de la jeune Iole, qui se trouve justement éprise d'Ilo, le fils d'Hercule. Chanté avec beaucoup de hauteur, mais aussi de douce folie et de dignité fébrile par Andreas Wolff, Hercule va donc insister par tous les moyens qu'un demi-dieu peut avoir à sa disposition, en jouant notamment des intercessions de Vénus et de Junon, respectivement chantées par Sandrine Pio et Julie Fuchs, les péripéties se multiplient, en particulier quand Hercule commence à s'en prendre à son rival de fils, Ilo, très bien interprété par le ténor Alasdair Keynes, qui était pourtant souffrant le soir de la première. Ilo, protégé par sa mère, Déjanire, campé avec beaucoup de force par Dipadjoni, l'épouse d'Hercule, va même utiliser un filtre pour faire revenir Hercule à la fidélité, mais le stratagème finit par le tuer. La mise en scène de Natia Jones entend bien prendre la charge féministe de l'ouvrage très au sérieux et très à cœur, puisque l'histoire tourne autour d'un homme sans respect pour les femmes qu'il entreprend. On peut reconnaître, sans forcer, des allusions à la biographie de la compositrice qui a dû trouver les ressources pour échapper à son mari violent. Et alors que l'intrigue reste cependant celle d'un opéra baroque, farci d'interventions divines et de filtres aux effets plus ou moins maîtrisés, la partition est somptueuse de bout en bout. Du reste, au moment des saluts, une fois n'est pas coutume, le plus applaudi a été sans conteste Leonardo Garcia Alarcón, dont la direction musicale est de grande évidence le point central du spectacle. Lui qui a découvert la partition il y a une douzaine d'années à la bibliothèque de l'Opéra de Paris et qui a tout de suite su qu'il se trouvait devant un chef-d'œuvre et qui s'est aussitôt promis de le donner dans son intégralité, tout en découvrant à quel point ce devait être un travail colossal pour démêler ce qui doit être joué à la française et ce qui doit l'être à l'italienne, puisqu'on entend aussi bien dans l'œuvre de Bembo l'influence de son maître Cavalli que le souci de composer pour Louis XIV sans non plus coller au style de Lully. Lui aussi, Leonardo Garcia Alarcón, qui a beaucoup joué la musique de Cavalli, le maître en composition de Bembo, explique bien qu'il a dû identifier l'ensemble des styles sur lesquels Bembo s'est appuyé pour écrire chaque page de son ouvrage, ce qui suppose d'avoir une connaissance très vaste du répertoire préexistant pour désigner ce qui relève de référence et ce qui est le fruit de sa propre technique et créativité. Et le résultat est à la hauteur de ses intenses investigations. Il faut dire enfin qu'Antonia Bembo était elle-même chanteuse et qu'en plus d'un savoir-faire orchestral très inspiré, sa musique aime faire sonner son plaisir de la voix expressive avec un goût de la puissance qui n'oublie jamais la souplesse.

Un extrait de L'Ercole Amante d'Antonia Bembo. À voir ces jours-ci à Paris, nous entendions les voix d'Anna Vieira Leite, de Deepa Johnny, de Marcel Bickman et d'Alasdair Kent. La Capella Mediterranea est dirigée dans cette production parisienne par Leonardo Garcia Alarcón. On peut la voir encore jusqu'au 14 juin. Et comme nous disait David Christoffel, si on aime le foot, on peut faire aussi un petit peu les deux.

C'est au flûtiste et saxophoniste Eric Dolphy que nous devons couper la chic, malheureusement. On a aussi entendu le tour de Freddie Hubbard, Bill Evans au piano, composition d'Oliver Nelson, Stolen Moments. Merci d'avoir suivi cette matinale. Juste après les informations, vous avez rendez-vous avec la petite compagnie de Delphine Torrance. Passez toutes et tous une excellente journée.

0: 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Voici le bulletin d'information de 9h.
1: Quentin Frey.
2: L'écart se creuse sur l'initiative Pas de Suisse à 10 millions. C'est ce qui ressort du deuxième sondage SSR diffusé ce matin. Si les Suisses avaient dû voter fin mai, le texte aurait été balayé par 52% de non contre 45% de oui. Des résultats qui pourraient susciter l'euphorie des opposants. Alors, il semblerait qu'on ait un petit souci. Est-ce qu'on a un souci à l'antenne ?
0: Alors, on n'a pas de souci à l'antenne, là. En tout cas, pas du côté d'Espace 2.
2: Voilà. J'imagine que vous avez remarqué qu'il y a...
0: On patiente, hein, voilà, c'est un petit peu ce qui arrive de temps en temps, n'est-ce pas ? Bon, on va les avoir, ces informations. J'ai une confiance, je dirais d'abord aveugle.
2: Alors, je ne sais pas si vous nous entendez, on a des petits soucis en ce moment. Donc, je reprends. Si les Suisses avaient dû voter fin mai, le texte aurait été balayé par 52% de non contre 45% de oui. Des résultats qui pourraient susciter l'euphorie des opposants, mais pas chez Vincent Maître, le conseiller national genevois du centre qui ne dévie pas de sa ligne.
3: C'est encourageant, mais il faut toujours se méfier des sondages, bien sûr. Il faut continuer à expliquer aux gens que si cette initiative soulève des problèmes qui sont réels, elle n'en résout aucun. Avec cette initiative, on ne construit pas un logement en plus, on ne construit pas une autoroute en plus, on ne rajoute pas un siège ni un wagon sur les voies de chemin de fer, et que, en gros, on n'améliore pas du tout la qualité de vie des gens, contrairement à ce qu'elle prétend. C'est une erreur que de le penser.
2: Vincent Maître qui répondait à Elias Baïf. Autre votation soumise à la population le 14 juin, la réforme du service civil qui, elle, serait acceptée de justesse par 48% contre 46. Ce sondage a été réalisé par l'Institut GFS Bern auprès d'un peu plus de 19 000 personnes, avec une marge d'erreur d'environ 2,8 points de pourcentage. Et on votera aussi à l'échelon cantonal le 14 juin dans le canton de Vaud, un vote sur le salaire minimum. Mais est-ce qu'il sera impacté par la décision des chambres fédérales ? Parce que lundi, le Conseil national a suivi celui des États pour accepter que les conventions collectives de travail, les CCT, priment sur les lois cantonales en matière de salaire minimal. Si le Parlement confirme tout ça lors du vote final du 19 juin, le choix des Vaudois sera-t-il encore valable ? Céline Tso.
4: C'est une donnée qui complexifie une votation déjà pas toute simple. Pour rappel, les Vaudois ont le choix entre deux initiatives qui demandent un salaire minimum pour tous avec indexation au coût de la vie ou un contre-projet qui prévoit un salaire minimum mais avec un système où les conventions collectives de travail étendues primeraient. Si c'est oui aux initiatives, Vaud rejoindrait Genève et Neuchâtel, deux cantons qui ont déjà un salaire minimum. Pour eux, le Parlement a fait une exception, leurs salaires minimaux sont garantis. En revanche, ils ne seront plus adaptés au renchérissement. Et ce point serait pareil pour les Vaudois, contrairement à la promesse de la brochure de vote. Quant à savoir si un oui vaudois au salaire minimum pourrait être balayé par une entrée en vigueur rapide de la réforme fédérale, on estime à gauche comme à droite ce scénario peu probable, d'autant que l'Union syndicale suisse pourrait lancer vendredi un référendum. Reste que dans d'autres cantons romands où des projets sont en cours autour du salaire minimum, c'est la course contre la montre pour aboutir avant la réforme fédérale.
2: Et à l'étranger, une frappe de drone ukrainienne a détruit un bus qui reliait Moscou à la région de Donetsk, en Crimée occupée par la Russie. 7 morts et 11 blessés, selon les autorités. Il s'agit là de la réponse ukrainienne au bombardement massif lancé hier par Moscou. Des bombardements qui ont fait au moins 23 morts. Et puis c'est dans un climat tendu qu'a lieu depuis hier la nouvelle session de négociation entre Israël et le Liban, des pourparlers menacés par les affrontements quasi incessants entre le Hezbollah et l'armée israélienne qui se poursuivent sur le terrain. Une escalade qui a fait perdre patience à Donald Trump face à Benjamin Netanyahou, le président américain, qualifiant son homologue israélien de complètement fou. Et Donald Trump, toujours, qui vient d'essuyer un rare camouflet, le département de la justice américain renonce à créer un fonds de compensation de 1,8 milliard $ en faveur des victimes de l'instrumentalisation de la justice sous Joe Biden. De nombreux élus républicains se sont farouchement opposés à ce projet, vu comme une caisse noire visant à rémunérer les alliés du président. Michael Pecker, vous êtes à Washington. Ce recul, c'est donc un désaveu pour Donald Trump ?
5: On peut le dire, depuis son retour au pouvoir, Donald Trump tient sa majorité à la baguette. Or, cette fois-ci, le malaise était trop grand. Ce fonds financé par les contribuables était destiné à compenser les individus injustement poursuivis par la justice sous la précédente administration. Beaucoup, dont le sénateur républicain Tom Tillis, dénonçaient le mécanisme. Un projet stupide visant à récompenser les proches de Donald Trump, selon lui, et notamment les personnes impliquées dans l'assaut du Capitole du 6 janvier 2021, condamnées, emprisonnées, puis graciées par le président à son retour à la Maison-Blanche. Sous pression, le ministre de la Justice ad intérim, Todd Blanche, ancien avocat de Donald Trump, soit dit au passage, a fini par trancher hier au Congrès. Le fonds ne verra pas le jour.
2: Et c'était notre correspondant à Washington, Michael Pecker. Puis en cyclisme, Marlène Reusser a pris la deuxième place du contre-la-montre individuel du Giro. La bernoise de 34 ans n'a dû s'incliner que face à la néerlandaise Anna van der Breggen, intouchable sur ce chrono. Après quatre étapes, Marlène Reusser est deuxième du classement général du Giro. Puis de nombreux nuages résiduels et quelques averses encore attendues ce matin, surtout dans les Préalpes et le Jura. Les premières éclaircies sont attendues sur le plateau et dans le Haut-Valais. Plus de soleil dans l'après-midi, il fera au maximum 22 degrés.
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10: Bonjour chers étendres, quel plaisir de vous retrouver ce jour pour la petite compagnie qui va, comme d'habitude, vous accompagner jusqu'à midi avec le meilleur de la programmation préparée par Mitsukari ce matin. J'étais en train de regarder dans la liste des mots que nous avions préparés avec Juliette Granier en me disant qu'aujourd'hui j'aurais peut-être le temps de vous en tirer une, mais malheureusement pas. Par contre, le mot chaussure va nous occuper demain. Jeudi, de 9h à 10h, enfin de 9h à midi, vous allez voir, avec des chaussures, on a de quoi faire une programmation assez intéressante. Bien sûr, si vous aussi vous avez des idées, vous n'hésitez pas. Hein. Vous connaissez le numéro de WhatsApp auquel vous pouvez envoyer des idées au 076 399 13 73. 076 399 13 73. Ou bien par mail aussi à l'adresse de la petite compagnie en un mot @rts.ch. Ça sera pour demain, donc, avec une programmation qui va être de pointure, si vous me permettez. Mais on va commencer aujourd'hui avec Pablo de Sarasate. Alors, je ne sais pas s'il avait des grands ou petits pieds, mais il était connu, en tout cas, qu'il avait des petites mains et qu'il avait beaucoup de peine, malgré qu'il soit violoniste virtuose, beaucoup de peine à jouer certaines compositions de ses confrères. De fait, il composait lui-même certaines pièces. Et c'est un extrait de ses romances sans parole pour violon et piano que je vous propose d'entendre, à ses fameuses confidences. Il y en a plusieurs. Là, l'interprétation vous est offerte par Marcus Adula au piano et Etienne Wayang au violon.

Après cette jolie escapade dans le romantisme, avec Bizet, nous allons changer d'univers. Quoique, l'histoire est romantique aussi, mais c'est pas pareil, on est d'accord, on parle de Carmen. C'est le fond du fond de l'histoire qui est romantique, mais pas l'époque. Des fois, c'est troublant quand même, cette histoire de romantisme qui n'en est pas. Bref, on ne va pas aller plus loin. C'est... De François Leleu dont je voulais vous parler. François Leleu qui est le chef d'orchestre ici de cette pièce qui est jouée par le Scottish Chamber Orchestra à Édimbourg. François Leleu qui est oboïste, virtuose d'ailleurs puisqu'il a commencé sa carrière de oboïste solo à l'âge seulement de 18 ans hein, à l'Opéra de Paris et qui a enregistré donc en 2019 un album avec le Scottish Chamber Orchestra dans lesquels ils prennent des pièces de Gounod ou de Bizet, comme cet ensemble extrait donc de Carmen, un prélude, une aragonaise et un intermezzo.

Carmen de Georges Bizet, bien sûr, par le Scottish Chamber Orchestra d'Édimbourg, sous la direction de François Leleu, je vous le rappelle, un enregistrement dans lequel vous retrouvez d'ailleurs aussi d'autres pièces de Bizet et de Gounod, enregistrées en 2019 chez Lean Records, et qui cède sa place à Samuel Barber. Alors si on était dans la mélodie pour violon avec Pablo de Sarasate tout à l'heure, fin du 19e, là on arrive au cœur du 20e avec le concerto pour violon et orchestre de Samuel Barber, une composition qui était commandée à l'époque par Samuel Simeon Fels, pardon, un industriel de Philadelphie, qui voulait offrir à son protégé, un violoniste, Iso Briselli, une pièce hors norme, et quelle réussite avec cette pièce de Samuel Barber. L'interprétation qui vous est offerte ici est proposée par Mitsou, c'est celle de Renaud Capuçon. Il est accompagné par l'orchestre de la Suisse romande de Genève, donc sous la direction de Daniel Arning. C'était en 2020.

Il y a de la puissance émotive, énormément de puissance et de mélancolie dans ce Samuel Barber et cet Andante, extrait de son concerto pour violon et orchestre. L'ensemble de la pièce a été enregistré en 2020 chez Erato par donc l'orchestre de la Suisse romande et Renaud Capuçon. Dans ce même album, vous retrouvez des pièces de Sibelius, par exemple d'autres concertos pour violon de Sibelius. Les violonistes sont décidément à l'honneur dans cette première heure de La Petite Compagnie, puisque nous allons accueillir Joseph Joachim. Alors, c'est pas lui spécifiquement qui va jouer, bien évidemment, puisque nous n'avons pas d'enregistrement de lui en 1881, c'était un peu compliqué d'enregistrer. Mais, en l'occurrence, Joseph Joachim a quand même été important dans l'histoire de la musique en tant que violoniste, parce qu'il était très dévoué à la musique de chambre. Il avait une volonté de faire reconnaître de nombreux compositeurs, et notamment Antonin Dvorak, à qui il a commandé une pièce, un quatuor, le 11e du nom, l'opus 61, si je relis bien mes notes, oui c'est ça, l'opus 61, qui est probablement considéré comme le plus accompli de Dvorak. À cette époque, il était encore très influencé par Johannes Brahms, ça s'entend d'ailleurs dans la composition. C'est le deuxième mouvement qu'on va entendre ici, un poco adagio et molto cantabile, qui est interprété par le quartet, le Prague Quartet. Alors, quoi de mieux qu'un Pragois Quartet pour interpréter un Pragois ou un Tchécois, en tout cas, compositeur? Eh bien, vous en jugerez vous-même par cette interprétation. Ancienne, il en est 1974.

Vous êtes trop chou. Alors, tout à l'heure, je vous disais en début d'émission de Petite Compagnie que demain, nous allions porter des chaussures dans la programmation de préparer comme ça aléatoirement. Enfin, c'est pas aléatoire comme préparation. Disons que le tirage au sort du mot est aléatoire, mais à partir du moment où on a le mot avec Juliette, eh ben, on essaye quand même de faire une programmation un peu coordonnée, hein, on va dire ça comme ça. Vous êtes déjà quelques-uns à me faire remarquez qu'effectivement, il est difficile de faire une programmation qui parle de chaussures sans parler de Cendrillon. Qui mieux qu'elle, effectivement, porte la chaussure haut dans les légendes? Alors, il y en a plusieurs versions, hein, c'est vrai. Il en existe plusieurs versions, plusieurs compositeurs se sont intéressés à ce conte. Alors, on verra demain. Mais si vous aussi, vous avez des idées, n'hésitez pas. Hein, le numéro de téléphone, 076-399-1373. Vous pouvez envoyer vos WhatsApp avec vos idées de programmation chaussures. Mais pour l'heure, on continue avec le meilleur de la programmation que Mitsugari nous a préparé pour vous accompagner ce matin. Et c'est avec Balakirev, compositeur russe, un des cinq compositeurs du Club des Cinq, le fameux tout-puissant, que nous allons passer un moment avec une transcription pour orchestre de son fameux Islamé. Alors je dis fameux, peut-être que vous, ça vous passe au-dessus parce que vous n'en avez jamais entendu parler. En quelques mots, Islamé, en fait, c'est une pièce qui a été composée à l'origine pour piano et d'ailleurs qui était dédiée à Nikolaï Rubinstein, qui était un pianiste, chef d'orchestre russe de renommée, entre autres parce qu'il était aussi le frère d'un certain Anton Rubinstein. Mais aussi ce Islamé, qui fait référence à une danse de la région du Caucase, est probablement la pièce du répertoire piano

Bien évidemment qu'on applaudit ça de toutes ses mains. Vous avez entendu, imaginez ça avec un seul piano. Oui, bah, vous avez tout compris. Balakirev, donc. Je vous le disais juste avant de vous laisser apprécier cette pièce, qu'il était très inspiré par Brahms. Et voilà qu'arrive Brahms pour terminer cette première heure de Petite Compagnie. J'adore cette idée. Un quatuor pour piano, violon, alto et violoncelle. Le premier, donc un numéro 1 en sol mineur. Le premier sur 3, il n'en a pas fait beaucoup hein, de quatuor avec piano. Il en fait partie. Il est d'ailleurs réputé ce quatuor pour son final assez expressif, un petit peu même endiablé, j'ai envie de vous dire, un rondo à la Zingarese, mais c'est pas ce moment-là du quatuor que Mitsu nous a préparé, c'est l'Andante con moto, hein, une pièce beaucoup plus poétique, beaucoup plus douce, voire même avec des relents, des chants d'amour dans cet Andante. C'est le Mariani Clavier Quartet qui vous le propose, enregistré en 2020, avec donc au piano Gerard Villabert, au violon Philippe Bonnen et Barbara Buntrock à l'alto. Peter Philippe encore, Stemmler au violoncelle. Je vous laisse avec Brahms le temps d'apprécier cette fin de première heure de Petite Compagnie.

0: C'est ainsi, tout en douceur, que nous nous glissons vers les infos de 10h. Belle matinée sur RTS Espace 2.
1: Sandra Viscardi.
2: L'aéroport international du Koweït touché par des drones iraniens cette nuit. L'attaque a fait plusieurs blessés au terminal passager. Une infrastructure où d'importants dégâts ont été constatés. L'autorité de l'aviation civile a suspendu le trafic aérien. Les vols ont été détournés vers d'autres aéroports. Et l'armée américaine affirme avoir repoussé plusieurs attaques iraniennes par missiles et par drones contre ses bases et ses alliés dans la région. Les États-Unis ont répliqué en bombardant au sol une île iranienne. À Washington, Libanais et Israéliens entament leur deuxième jour de négociations sous l'égide des États-Unis. Et que cette guerre au Moyen-Orient se prolonge ou pas, l'OCDE dit s'attendre à moins de croissance et à plus d'inflation dans le monde cette année, en raison de la hausse des prix de l'énergie et des engrais qui pénalisent l'économie. Pour l'Organisation de coopération et de développement économique, l'économie est sous pression. C'est notamment le cas en France. Il n'y a pas de morts, mais un terminal pétrolier et des cibles militaires sur une base navale ont été endommagés. L'Ukraine a visé ce matin Saint-Pétersbourg, la ville natale de Vladimir Poutine. Des frappes le jour de l'ouverture du traditionnel forum économique. Il est considéré comme le Davos russe. Le président russe doit y prendre la parole aujourd'hui. Plus tôt, c'est un bus reliant Moscou à la Crimée qui a été ciblé dans la région de Donetsk. Bilan 7 morts et 11 blessés. Ces frappes ukrainiennes surviennent alors que les Russes ont tué dans la nuit de lundi à hier 23 personnes et en ont blessé plus de 100 dans des frappes sur toute l'Ukraine. La Cour suprême des États-Unis rouvre la voie au redécoupage de la carte électorale de l'Alabama proposée par les Républicains. Un redécoupage qui prévoit la suppression d'une des deux circonscriptions de l'État où les électeurs noirs constituent une majorité ou une quasi-majorité. L'Alabama emboîte ainsi le pas au Tennessee et à la Louisiane qui ont chacun supprimé une circonscription à majorité noire de la Chambre des représentants. Des décisions importantes en vue des élections de mi-mandat en novembre. Le Parlement veut interdire les pétards en Suisse. Suivant le National, le Conseil des États vient d'adopter un contre-projet à l'initiative pour une limitation des feux d'artifice. L'usage de ces feux et ses effets nocifs seront donc réglés dans la loi. Les pièces d'artifice destinées exclusivement à faire du bruit seront interdites. Migros Suisse Orientale fermera au cours des deux prochaines années quatre restaurants de petite taille. Il s'agit de Romanshorn et Weinfelden en Thurgovie. Il s'agit aussi de Schaffhouse, Forstadt et de Rorschach près de Saint-Gall. Des suppressions de postes sont prévues. Le nombre n'a pas été précisé. Des postes alternatifs seront proposés aux employés. Les comptes 2025 de la ville fribourgeoise de Bulle bouclent avec un bénéfice d'1 840 000 francs, alors que le budget prévoyait un déficit de plus de 6,5 millions. L'embellie s'explique par des recettes extraordinaires plus élevées et un prélèvement sur la réserve de réévaluation de 3 600 000 francs. La Suisse zébrée d'éclairs hier, surtout dans le canton de Berne. Près de 7 500 éclairs se sont abattus jusqu'en début de soirée. Des orages accompagnés de rafales de vent jusqu'à 114 km/h. D'importantes précipitations aussi dans le canton de Berne. Le violent orage a perturbé le trafic ferroviaire entre Berne et Thun. Un arbre est tombé, bloquant la voie, entraînant des annulations et des retards sur plusieurs lignes de RER. Le temps redeviendra sec et ensoleillé au fil des heures. 22 degrés au maximum, encore des éclaircies demain matin en Valais, puis retour des nuages et des précipitations.
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0: Petite Compagnie, deuxième partie pour ce matin. Je tenais juste à profiter de l'occasion, parce que c'est la première fois que je reprends le micro, finalement, depuis ce week-end, de porte ouverte, pour vous remercier d'être venus si nombreux à notre rencontre. C'était vraiment un plaisir de vous accueillir, de vous rencontrer, d'échanger avec vous, vraiment, sincèrement, et personnellement, mais je crois que mes collègues partagent volontiers cette même impression. Être à votre contact, c'est important pour nous, parce que finalement, quand on est derrière un micro et qu'on vous parle, eh ben, on n'a pas autant de visages, et là, on les avait. Et vous rappelez aussi que pendant tout le courant de ce mois de juin, les portes sont ouvertes sur certaines émissions. Vous pouvez venir participer à l'émission en direct. Pour ça, vous allez, vous savez, sur le site de la RTS, vous avez un onglet qui s'appelle « Avec vous ». Et puis, vous allez voir, le mois de juin des découvertes, toutes les émissions qui sont à disposition sur toutes les antennes, que ce soit à l'espace 2, la première option ou couleur 3, ou les podcasts, ou même certains contenu numérique, et ben vous allez voir ce qui vous intéresse. 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Voilà, un tout petit peu d'autopromo, ça me fait plaisir de le partager avec vous. Et puis bien sûr, ça me fera plaisir de vous rencontrer. Mais quoi qu'il arrive, là pour l'instant, on est dans la petite compagnie et on n'est pas vraiment dans le week-end. Hein. Nous sommes même carrément au cœur de la semaine qui se passe, j'espère pour vous, merveilleusement bien. Et on profite de la programmation qui nous est préparée par Mitsukare. C'est avec une pièce originale, Las Morillas de Jaén, un texte anonyme ou en tout cas un poème anonyme, une chanson, un air espagnol anonyme, alors à peu près. Parce que on le doit peut-être, cette mise en évidence de certains de ces textes, à García Lorca, Federico hein, García Lorca, le compositeur et poète. Parce que oui, il était aussi compositeur, enfin en tout cas mélodiste, il aimait mettre en mélodie certains écrits. Et là, en l'occurrence, il l'a fait, ce poète, avec des pièces populaires espagnoles, et notamment ce Las Morillas de Jaén. Alors, Las Morillas, c'est pas les champignons. Hein. Les Morillas, c'est les morts. Et l'histoire raconte justement que ces trois jeunes morts se baladent près de Jaén et rencontrent, ils cueillent des olives, ils se baladent et ils rencontrent un chevalier chrétien. C'est cette histoire-là qui est racontée dans cette pièce qui est accompagnée. Donc, alors nous avons l'Academia del Piacere avec Marivi Blasco, la soprano, et à la viole de gambe. Il en existe plusieurs interprétations, mais là nous l'avons avec une viole de gambe. Je parle beaucoup, il faudrait peut-être que je m'arrête, hein. Et vous attendez que je vous parle de cette viole de gambe, oui, famille Alcaï, voilà, maintenant c'est la musique, je me tais, c'est bon, oh, plus de 3 minutes quand même je crois.

La puissance vocale, pardon, d'Archangel, aussi dans cette interprétation de Las Moleas de Jaén. En 2012, c'est enregistré chez Alkai. Tiens, c'est marrant, c'est le même nom que Fami Alkai, le joueur de viol de gambe. C'est rigolo. Peut-être que c'est de l'autoproduction, en fait. Mais quoi qu'il arrive, je vous invite à vous munir de cet album qui réunit donc las idas y las vueltas des airs de musique espagnole populaire. Et c'est rigolo parce que finalement, on va arrêter un petit peu, on va rester, il me manque des lettres dans les mots que je vous prononce depuis un petit moment, il va rester cet univers espagnol puisque nous allons à Séville, juste maintenant, dans un opéra de Jules Massenet. Le Cid se passe dans le Séville du XIe siècle, lorsque Rodrigue et Chimène tombent amoureux l'un de l'autre. La suite de l'histoire, eh ben, vous allez écouter l'opéra. Maintenant, c'est l'Orchestra Sinfonica de Barcelone y de Catalunya avec Patrick Gallois à la direction qui vous interprète deux extraits de cet opéra en quatre actes. Hein. Donc, si vous voulez entendre l'entier, ben, prenez-vous un thé, un plaid et un chat avec des ronronnements pour apprécier les quatre heures à peu près du Cid. Mais là, ce sont deux extraits que nous vous proposons. Aragonaise, qui est assez animée, assez brillant, vous le verrez, et une aubade, un mouvement de marche, plutôt joyeux aussi. Donc, en fait, non, c'est pas très raccord avec un plaid et un chat. En tout cas, pas là dans l'immédiat. Enjoyez-vous !

Cette aubade est sautillante, c'est le terme qu'on pourrait lui accorder. Extrait donc du Cid, opéra en quatre actes de Jules Massenet, qui était enregistré en 2012 chez Naxos, ici, avec plusieurs autres airs d'ailleurs de Massenet, notamment des extraits de Bacchus, bref. Ce qui va nous intéresser maintenant, c'est cette mélodie. Probablement la plus célèbre et la plus aimée des mélodies de Gabriel Fauré, je parle d'Après un rêve. À l'origine, il y a un poème, une traduction d'un poème italien qu'on croit anonyme. Enfin, certains pensent qu'il est anonyme, d'autres le donneraient plutôt au poète Fourbara. Mais quoi qu'il arrive, nous avons une traduction d'un poème après un rêve. Là-dessus, Fauré le met en musique et puis l'additionne à deux autres mélodies. C'est un recueil de trois mélodies qui est composé dans les alentours des 1877 que Fauré va mettre donc au profit de nos oreilles, parce que c'est vraiment ça. Cette transcription que je vous propose n'a pas le texte, puisque c'est le violoncelle d'Ophélie Gaillard qui va remplacer la partie mélodique de la voix. Elle est accompagnée par Bruno Fontaine au piano. Ils ont enregistré ça en 2004 chez Ambroisie. Vous verrez finalement le violoncelle, le chant, mais de toute façon le violoncelle. Mais est-ce que c'est pas plus beau qu'une voix? Hein? Bon, après vous me direz, ça dépend de la voix. Mais le violoncelle, est-ce que c'est pas plus beau qu'une voix ?

C'est sans commentaire. C'est exactement ça, sans commentaire. On pourrait se l'écouter en boucle. On ne se lasse jamais de ce rêve de forêt. Et pourtant, il faut laisser place à la suite. Alors, c'est pas mal non plus, il faut l'avouer. On va rentrer dans l'univers de Berlioz et dans sa fantaisie, sa symphonie fantastique. C'est une fantaisie, cette symphonie fantastique. Cette symphonie qui raconte l'histoire d'un artiste passionné, mais comme beaucoup d'artistes, très mélancolique, surtout que celui-là s'est vu rejeté par l'être aimé et donc va se plonger dans la drogue, entre autres l'opium, pour essayer d'atténuer ses douleurs. Et la symphonie raconte en 5 mouvements les visions et les rêves qu'il va faire sous influence de l'opium. Parce que oui, l'opium, bah, ça fait cet effet-là un peu psychédélique sur les bords. C'est la scène au chant que je vous propose d'entendre, qui était extrait donc de cette symphonie. Cette scène au chant, c'est la troisième partie, le troisième mouvement de cette fantaisie qui est en 5 parties et qui clairement va révolutionner l'ère romantique musicale. Avec cette assez innovante orchestration, si je peux me permettre. Les siècles, c'est l'ensemble qui va l'interpréter ici, sous la direction de François-Xavier Roth. Planons ensemble.

La question est, est-ce que Berlioz était lui-même sous psychotrope quand il a composé cette pièce? On pourrait se poser la question, hein, parce que finalement, il n'y a pas de raison, n'est-ce pas, que les plus grands génies n'aient pas, de temps en temps, usé d'accélérateurs d'inspiration. Voilà. Après, je dénonce personne, bien évidemment, les histoires appartiennent à chacun. Mozart, par exemple. Alors, je suis pas sûre que Mozart ait usé de psychotropes, mais surtout à cette époque-là. Mozart, c'est une sonate qu'on va apprécier maintenant, la huitième pour piano en la mineur. Alors, on va cesser de raconter l'histoire de cette sonate. Par contre, ce qui nous intéresse, c'est son interprète, Lars Vogt, décédé malheureusement beaucoup trop tôt, à l'âge de 51 ans. Il y a quelques années de ça, d'ailleurs, c'était en 2022, décédé suite à un cancer assez foudroyant. Lars Vogt, qui était un compositeur, un chef d'orchestre, un pianiste allemand de renommée mais internationale, qui avait, par sa passion de la musique de chambre, fondé le Spannungen Festival, donc les tensions, si on peut le traduire comme ça, en Allemagne en 1998, qui est devenu d'ailleurs un rendez-vous annuel pour de nombreux artistes, et puis qui avait, en tant que pianiste, enregistré un certain nombre de pièces de Schumann, de Grieg, de Beethoven, avec Sir Simon Rattle quand même, notamment un concerto d'Hindemith qui est absolument somptueux. Mais là, c'est seul que nous allons l'entendre dans cette sonate donc de Mozart avec son premier mouvement. Pourquoi j'ai dit mouvant? Parce que c'est émouvant peut-être, émouvatoire même. Ce premier mouvement, Allegro maestoso.

juste brillant. Voilà. On passe plus loin. Avec le Ferio Saxophone Quartet. Alors, le Ferio Saxophone Quartet est en fait un ensemble de musique de chambre britannique qui est fondé et formé en 2012 par des musiciens du Royal College of Music de Londres qui choisissent de se rassembler pour interpréter de nombreuses pièces de répertoires assez variés comme du Mozart que nous venons d'entendre, peut-être, je ne sais pas s'ils ont fait cette sonate, mais c'est possible, du Grieg

du bar. Alors, du bar avec une formation comme ça, c'est-à-dire un quartet de saxophone, c'est assez surprenant, voire original, mais encore une fois, Bach étant lui-même un ovni à part entière, il était normal qu'il en inspire d'autres.

Et après cette surprenante interprétation des concertos brandebourgeois de Bach par des saxophones, terminons par un air de Leroy Anderson, Summer Skies, composé en 1953. C'est interprété ici par le BBC Concert Orchestra de Londres sous la direction de Leonard Stalking.

0: Je sais pas pour vous, mais le temps passe extrêmement vite ce matin. On a déjà fait 2 heures de petite compagnie et pourtant j'ai l'impression d'avoir à peine allumé mon micro une fois. C'est fort agréable d'ailleurs, peut-être que c'est dû à la programmation de Mitsukare. Quoi qu'il arrive, c'est déjà 11h. Les infos sautent, volent, courent, les voilà.
1: Sandra Viscardi.
2: À Genève, la coalition Non G7 accepte sous condition le tracé de la manifestation proposée par le Conseil d'État. Elle renonce donc au passage sur le pont du Mont-Blanc, mais souhaite négocier certains points. Pour la coalition, c'est avant tout le passage à proximité de ce pont qui serait trop risqué. Elle craint que des affrontements n'éclatent si des manifestants s'aventurent sur l'ouvrage malgré l'interdiction. La coalition sollicite un nouveau rendez-vous au Conseil d'État afin de négocier le tracé de la manifestation. À Sion, un ancien municipal de la défunte commune de Chermignon a répondu ce matin aux questions du pool de procureurs qui enquête sur l'incendie du Constellation à Crans-Montana. Mais l'homme qui était en poste lors des travaux de modernisation du bar a refusé de répondre aux questions des avocats des parties civiles. Les nouveaux produits phytosanitaires doivent être homologués plus rapidement. Le Conseil national fait un pas vers la mise sous toit d'un projet parlementaire demandant que les pesticides homologués en Europe le soient aussi en Suisse. Les autorités suisses ne doivent contrôler ces produits plus que dans des domaines pour lesquels Berne prévoit des dispositions de protection particulières, comme notamment celui de la protection des eaux. La lutte contre le radon, elle se fera avec vos moyens financiers, puisque le Conseil national vient de durcir la loi sur la radioprotection qui prévoit de renforcer le principe du pollueur-payeur. Donc même si ce rayonnement ionisant est d'origine naturelle, vous devrez payer l'assainissement de votre logement et aussi les frais pour évaluer l'ampleur de cette pollution. Le Conseil des États, lui, voulait imposer cette charge uniquement aux propriétaires des sites contaminés par un rayonnement ionisant d'origine non naturelle, comme les anciens ateliers d'horlogerie qui ont utilisé de la peinture luminescente au radium. Les camions électriques devront s'acquitter de la redevance sur le trafic et des poids lourds liés aux prestations, la fameuse RPLP, à partir de 2031. Après le national, le Conseil des États valide le projet du gouvernement pour que le trafic poids lourd continue de supporter ses coûts. Les incertitudes géopolitiques freinent la croissance en Suisse. Alors, l'organisation fêtière Économie Suisse attend une progression modérée du produit intérieur brut cette année et l'année prochaine. Ce sera 1% cette année, 1,2% en 2027. La Suisse qui devrait connaître une inflation nettement plus faible que le reste du monde, 0,8% seulement. Et pour le chômage, Économie Suisse tape sur un taux de 3,1% en 2026 et 3,2% l'an prochain. Marc Rutte a débarqué du train ce matin à Kiev. Le secrétaire général de l'OTAN effectue une visite surprise au lendemain d'attaques aériennes russes massives qui ont notamment visé la capitale et fait 23 morts et plus de 100 blessés. Et ce matin, l'Ukraine, elle, a visé Saint-Pétersbourg, ville où se trouve Vladimir Poutine qui doit participer au sommet économique de la cité dont il est originaire. Des dégâts sur un terminal pétrolier et une base militaire, mais pas de victimes. Les ZSC Lions sont un nouvel entraîneur fort d'une longue expérience au NHL. Le Canadien Claude Julien débarque à Zurich avec un contrat jusqu'en 2028. Il sera assisté de René Matt, qui a passé 9 ans en tant qu'adjoint à Ambry. Du côté de Bienne, c'est l'attaquant canadien Andrew Agodzino qui est annoncé avec un contrat courant jusqu'en 2027. Encore quelques gouttes ce matin, ici ou là, avec des nuages qui traînent dans notre ciel. Ils s'en iront progressivement, laissant place au soleil, 22 degrés au plus, 19 demain sous un ciel qui va vite se repeupler de nuages et de précipitations, même s'il y aura encore des éclaircies en Valais le matin.
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1: Nous revoilà pour une troisième heure de petite compagnie et une heure de musique classique avec un petit peu de tradie à la fin, mais c'est la pointe pour ouvrir l'appétit qui fait toujours plaisir. Merci à Mitsukare pour le travail fourni de cette programmation d'aujourd'hui. C'est avec Antonio Vivaldi maintenant que nous allons vénérer un peu l'univers de Vérone. Parce que oui, il faut qu'on vénère l'univers de Vérone. Quoique l'histoire que raconte l'opéra que nous allons découvrir aujourd'hui, le Catone in Utica, se déroule à Utica, qui est en Afrique du Nord. Donc pas vraiment à Vérone. Cette œuvre raconte la défaite de Pompée face à Jules César, 46 avant Jésus-Christ, avec Catone, le jeune Catone, un fervent défenseur de la République romaine, qui refuse donc de se soumettre à César. L'air que nous allons entendre ici est extrait de l'acte 2, dans la scène 14, c'est celui de Emilia, qui est chanté ici par la mezzo-soprano Anne Allenberg, avec le complesso barocco sous la direction d'Alan Curtis.

de l'opéra à l'opéra de l'opéra à l'opérette. C'est comme ça que j'aurais dû le dire dès le départ. Il n'y a qu'un pas, ça c'est sûr, puisque nous avons passé de Vivaldi et que maintenant nous accueillons Jacques Offenbach. Offenbach, les bouffes parisiens, la fin du 19e, 1860 à peu près. Toujours plein d'esprit, toujours très léger, et quel plaisir d'écouter un extrait des Bavards qui a été créé en 1862, j'ai la date exacte ici, par le théâtre qu'Offenbach dirigeait à l'époque, et où d'ailleurs il dirigeait, où il jouait la plupart de ses opérettes. Cette histoire qui se déroule à Madrid avec le vieux et jaloux Toribio qui a épousé une jeune et belle Inès et qui la garde enfermée chez lui de peur qu'elle ne le trompe. Voilà à peu près l'histoire des Bavardes. C'est l'ouverture que nous allons apprécier ici de cet opéra, qui est orchestre, cette opérette qui est interprétée par l'orchestre de l'opéra de Rouen, donc de Normandie, sous la direction de Jean-Pierre Heck.

Le roi du ragtime après le roi de l'opérette. C'est assez sympa comme transition. J'aime assez cette idée. Avec Felicity Rag, c'est donc une pièce de Scott Joplin que nous propose ici Mitsukare, un Felicity Rag composé en 1911, en tout cas publié à cette époque où la popularité du ragtime était à son apogée. On n'écoutait que ça et surtout du Scott Joplin.

interprétation inconnue. Nous ne connaissons pas le pianiste qui interprète ici en 1960 cette pièce de Scott Joplin sur un piano automatique. Mais quoi qu'il arrive, je trouve la transition assez savoureuse avec cette interprétation maintenant de Liszt, toujours au piano, de 1957. Donc, 7 ans avant la pièce que vous venez d'entendre, Georges Tchifra va interpréter les études d'exécution transcendante pour piano de Franz Liszt, ce pianiste exceptionnel qui était d'origine, il faudrait que je retrouve, je crois qu'il était hongrois, mais il me semble, en tout cas d'origine hongroise, en tout cas slave, ça c'est sûr, et qui avait été naturalisé français et qui avait fait ses interprétations fabuleuses. Encore un enregistrement avec ce grain ancien, mais quel grand écart en Scott Joplin et Franz Liszt. Quoi qu'il en soit, la transition est parfaite.

Nous avons commencé avec l'opéra de Vivaldi, c'est avec Verdi maintenant que nous plongeons dans cet univers italien, toujours, avec le Teatro Reggio di Parma, donc l'orchestre qui accompagne Jonas Kaufmann, le ténor, pour un extrait en tout cas de La Force du Destin de Verdi. Cet opéra tragique qui raconte l'histoire de Leonora et de Don Alvaro, dont l'amour est maudit par une série d'événements assez malheureux, de vengeance implacable. Bref, on en fait toujours 4 heures. Quoi qu'il arrive, l'amour maudit, ça inspire à travers le temps, à travers les genres, à travers les âges. Le ténor, donc, c'est celui de Don Alvaro, le personnage principal, et de Jonas Kaufmann, ici dans l'interprétation.

À part ça, j'avais été vérifié hein, pour George Chifra, pardon, c'était effectivement un Hongrois d'origine naturalisée en français. Mais j'ai oublié vous dire juste avant qu'on écoute Verdi, parce que j'étais complètement emballée par l'histoire passionnante de ce couple amoureux qui finit mal. C'est vrai, à chaque fois qu'il y a des couples amoureux qui finissent mal. Antonin Dvorak, on l'a déjà entendu ce matin avec un quatuor à cordes. Il revient ici avec un concerto pour piano et orchestre et un extrait, un Andante Sostenuto, qui est interprété par Pierre-Laurent Aymard au piano, Nicolas Arnoncourt à la direction dans l'ensemble, le Concertgebouw Orchestre d'Amsterdam. Ce concerto pour piano et orchestre en sol mineur de Dvorak, composé en 1876, une période assez faste hein, pour Dvorak. Il commençait à avoir une certaine notoriété, notamment, et on le disait aussi tout à l'heure, grâce au soutien de Johannes Brahms, qui l'inspirait aussi passablement, notamment dans son influence stylistique. Cette pièce pour soliste originale avait été écrite à l'origine pour le pianiste tchèque Karel Slovs. Alors voilà, là c'est quand on essaye de faire de la démonstration de nom slave en direct, Karel Slovaskovski. Et je vous le donne en mille, c'est bien comme ça que ça se prononce. Avec maintenant Frédéric Delius, ce compositeur, alors peu joué, il faut l'avouer, compositeur anglais, fin du 19e et début du 20e siècle. Pourtant, sa musique, son lyricisme est très très apprécié, surtout parce qu'il a un style, on va le dire, impressionniste, avec des paysages sonores assez originaux. Et vous allez le découvrir, par exemple, dans cet extrait des deux pièces pour petit orchestre, avec le London Philharmonic Orchestra, sous la direction de Vernon Handley, c'était en 1983. Ils avaient enregistré aussi d'autres pièces de Vaughan Williams, par exemple, sur cet album chez Chant Dance.

Ce concerto pour piano et orchestre en sol mineur de Dvorak, composé en 1876, une période assez faste hein, pour Dvorak. Il commençait à avoir une certaine notoriété, notamment, et on le disait aussi tout à l'heure, grâce au soutien de Johannes Brahms, qui l'inspirait aussi passablement, notamment dans son influence stylistique. Cette pièce pour soliste originale avait été écrite à l'origine pour le pianiste tchèque Karel Slovs. Alors, voilà, là, c'est quand on essaye de faire de la démonstration de nom slave en direct. Karel Slovaskovski. Et je vous le donne en mille, c'est bien comme ça que ça se prononce. Avec maintenant Frédéric Delius, ce compositeur, alors... peu joué, il faut l'avouer, compositeur anglais, fin du 19e et début du 20e siècle. Pourtant, sa musique, son lyricisme est très très apprécié, surtout parce qu'il a un style, ben, on va le dire, impressionniste, avec des paysages sonores assez originaux. Et vous allez le découvrir, par exemple, dans cet extrait des deux pièces pour petit orchestre, avec le London Philharmonic Orchestra, sous la direction de Vernon Handley, c'était en 1983. Ils avaient enregistré aussi d'autres pièces de Vaughan Williams, par exemple, sur cet album chez Chandos.

0: Bon ben, sur cette pièce fin suspendue de Delius, je crois que j'ai trop parlé. On n'aura pas le temps d'écouter malheureusement du traditionnel, comme je vous l'ai promis en première heure. Mais demain, avec notre spéciale chaussure, parce que croyez-moi, il y en a l'air de rien des choses à dire sur les différents types de chaussures, de souliers, de tongs, de bottes, d'escarpins, de sabots. Tout ça, on a inspiré plus d'un. On se retrouve donc demain dans la petite compagnie. Je vous souhaite à tous un excellent après-midi avec les références de Julianne Sykes qui arrivent juste après les infos. Bon appétit, il est midi sur RTS Espace 2.
1: Sandra Viscardi.
2: Vos cotisations salariales ne doivent pas servir à financer la 13e rente AVS. Décision du Conseil national ce matin. À la place, il préfère financer ce montant estimé à plus de 4 milliards par an uniquement par une hausse d'un demi-point de la TVA jusqu'en 2033. Une solution pas durable, regrettait ce matin à la tribune la conseillère fédérale Elisabeth Baumschneider.
3: La proposition de la majorité de votre commission, qui consiste à augmenter la TVA de 0,5 points de manière limitée dans le temps, ne suffit pas. Les recettes ainsi générées resteraient nettement inférieures aux dépenses liées à la 13e rente AVS. Force est de constater que la solution du Conseil des États est la seule qui permette un financement durable de la 13e rente. Pour le Conseil fédéral, vous l'aurez compris, une solution à long terme est non seulement raisonnable et proportionnée, mais s'impose.
2: Et comme les deux chambres ne sont pas d'accord, l'objet sera traité une troisième et dernière fois par le Conseil des États la semaine prochaine. Le National, lui, a fait un pas vers la mise sous toit d'un projet parlementaire demandant que les pesticides homologués en Europe le soient aussi en Suisse. Les autorités suisses ne devraient ensuite contrôler les produits que dans les domaines pour lesquels Berne prévoit des dispositions de protection particulières, comme par exemple dans celui de la protection des eaux. À Genève, la coalition No G7 accepte sous condition le tracé de la manifestation proposée par le Conseil d'État. Elle renonce donc au passage sur le pont du Mont-Blanc, mais souhaite négocier certains autres points. Pour la coalition, c'est avant tout le passage près de ce pont qui serait risqué. Elle craint que des affrontements n'éclatent si des manifestants s'aventurent sur l'ouvrage. Malgré l'interdiction, la coalition sollicite donc un nouveau rendez-vous avec le Conseil d'État pour négocier le tracé de cette manifestation. Et qui aura droit à son macaron durant le G7. Oui, les demandes ont afflué pour obtenir ce précieux sésame qui permettra du 12 au 18 juin de traverser la frontière de façon prioritaire, donc d'éviter les embouteillages. Le trafic transfrontalier devrait en effet être fortement ralenti durant cette période en raison de la fermeture de la plupart des petites douanes. Charlotte Frossard, à ce stade, 27 000 macarons seront distribués.
4: Oui, un chiffre qui pourrait être amené à augmenter légèrement ces prochains jours, nous indique le département cantonal des institutions, puisque les nombreuses demandes n'ont pas encore toutes été traitées. Quoi qu'il en soit, environ la moitié des macarons iront à des professionnels de la santé, 20% aux professionnels de la sécurité, et le reste à des employés de l'État dont le travail ou le secteur d'activité est jugé essentiel. En tout, c'est presque un quart des travailleurs frontaliers à Genève qui recevront ce macaron. Ce système n'empêche pas toutefois certains secteur de prendre des précautions supplémentaires. Les HUG, par exemple, ont réservé des dizaines de chambres d'hôtel à Genève pour les soignants durant cette période critique. À noter enfin que les macarons seront personnels et intransmissibles sous peine de poursuite.
2: Et vous pourrez traverser la frontière sans ces fameux macarons, mais au milieu des embouteillages. Le tribunal fédéral confirme les peines infligées à l'ancien coordinateur incendie de l'Hospice Général à Genève, ainsi que deux agents de sécurité du foyer pour requérants d'asile, les TAT, à Vernier. Le tribunal cantonal genevois leur avait infligé des peines pécuniaires avec sursis pour homicide par négligence et lésion corporelle par négligence, puisqu'un résident était mort dans l'incendie de ce foyer pour requérants d'asile. Marc Rutte a débarqué du train ce matin à Kiev. Le secrétaire général de l'OTAN effectue une visite surprise au lendemain de l'attaque aérienne russe massive qui a notamment visé la capitale et fait sur l'ensemble de l'Ukraine 23 morts et plus de 100 blessés. Alors que s'est ouvert ce matin le forum économique de Saint-Pétersbourg, ancienne capitale impériale, elle a été, cette ville, ciblée par une attaque de drones ukrainiens cette nuit. Les frappes ont visé des sites énergétiques et militaires, alors que 20 000 participants venant de 130 pays sont attendus dans la ville durant ces trois jours, Jean-Didier Revoy.
1: Selon les autorités russes, les forces de défense aérienne ont intercepté et détruit 50 drones à voilure fixe la nuit dernière. Plusieurs personnes ont été blessées par des débris retombant au sol. Elles ont été prises en charge et reçoivent les soins médicaux adaptés. Sur le plan matériel, la base de la flotte de la mer Baltique a été touchée à Kronstadt et des photos montrent des panaches de fumée noire s'élevant au-dessus de la zone pétrolière du port de Saint-Pétersbourg. Compte tenu des risques encourus, l'aéroport international de Pulkovo a dû limiter son trafic, ce qui a provoqué des retards pour près de 20 vols passagers. Ces frappes ukrainiennes interviennent au lendemain d'une vague de tirs de missiles et de drones russes qui a fait 23 morts dans toute l'Ukraine. La preuve que l'escalade se poursuit entre Kiev et Moscou, alors que la ville de Saint-Pétersbourg accueille son forum économique annuel, le plus important du pays. Une publicité dans le Kremlin se serait bien passée, alors que la Russie déploie jusqu'à vendredi des efforts substantiels pour attirer des investisseurs et développer son économie en dépit des sanctions. Jean-Didier Revoin pour RTS, Moscou.
2: Et les attaques iraniennes sur le Koweït ont fait un mort et plusieurs blessés. Cette nuit, le principal aéroport a vu son terminal passager ciblé. Des missions diplomatiques aussi ont enregistré des dégâts. Les vols viennent de reprendre à l'aéroport. Quant à l'armée américaine, elle affirme avoir repoussé plusieurs attaques iraniennes par missiles et drones contre ses bases et ses alliés dans la région. Les États-Unis qui ont répliqué en bombardant au sol une île iranienne. Les transports en commun et les services publics fortement perturbés au Portugal. Le pays est en grève générale de 24 heures pour protester contre un projet de réforme du code du travail. La grève est très suivie dans les entreprises publiques de transport, les services municipaux comme la collecte des déchets, les écoles ou les hôpitaux, mais elle a aussi stoppé la production dans au moins une vingtaine d'usines. Dans les aéroports en grève, l'annulation de quelque 330 vols sur les 500 prévus environ. Pas mal de soleil du Léman au Valais, encore de la grisaille ailleurs, mais le soleil y fera de belles éclaircies aussi, 22 degrés en moyenne, 24 en Valais. Encore quelques éclaircies demain matin et puis les nuages et les précipitations reviendront.
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8: Bien sûr, on se prépare. Mais au moment de jouer, il y a peut-être complètement autre chose qui se passe. La musique, elle est comme ça, n'est-ce pas? Ça coule. C'est comme la vie.
9: La voix de Martha Argerich et son élan vital dans le premier concerto pour piano de Tchaïkovski. Troisième émission d'une série de cinq consacrée à la pianiste argentine naturalisée suisse. 85 ans et toujours cette spontanéité qui jaillit de ses interprétations.

0: Le final du premier concerto de Tchaïkovski dans une version électrisante par Martha Argerich, Claudio Abbado et l'Orchestre Philharmonique de Berlin. Une tigresse du piano, une amazone du clavier, l'impétueuse, l'indomptable. On a cherché toutes sortes de qualificatifs pour décrire le jeu de la pianiste argentine. Depuis son départ en Europe en 1955, et grâce à une bourse octroyée par le gouvernement argentin, Martha Argerich est devenue une citoyenne européenne. Elle a vécu à Genève et à Bruxelles, essentiellement. C'est à Genève, d'ailleurs, qu'elle a gagné le concours international en 1957. Dans la catégorie féminine à l'époque, car il y avait une distinction entre hommes et femmes. Et c'est là aussi qu'elle a côtoyé toutes sortes de musiciens, dont le pianiste Nikita Magaloff et son compatriote Nelson Gurner. Argerich a bâti sa carrière avec quelques œuvres très connues, comme ce premier concerto de Tchaïkovski. Elle a toujours eu une facilité pour apprendre très vite. Il y a des œuvres qu'elle joue les yeux fermés depuis son enfance et d'autres où elle a été obligée d'y revenir. Elle en parlait au micro d'Henri Jaton en 1973.
1: Une fois que je commence à jouer quelque chose, disons après je la joue de nouveau. Mais par exemple les concertos de Tchaïkovski, disons, non ? Les grands concertos de Tchaïkovski, le premier. Bien, je l'ai joué la première fois il y a 3 ans. Je l'avais préparé 3 semaines. Et je l'ai joué à Liverpool. Et après je ne l'ai pas rejoué. Seulement une année après, j'ai commencé à les rejouer.
2: Alors, excusez-moi de vous interrompre. Lorsque vous l'avez repris, est-ce que vous êtes astreinte à plusieurs jours de préparation ou est-ce qu'il était resté dans le même état, dans votre mémoire et dans vos doigts ?
1: Non, puisqu'il n'était pas appris vraiment. Il était appris avec des épingles, donc il n'était pas appris vraiment au moment où je l'ai appris en 3 semaines. Tandis que si je prends, par exemple, maintenant, une chose, le concerto de Chopin mi mineur ou n'importe quoi que j'ai énormément joué, je peux préparer ça très très vite. À ce moment-là. Mais si c'est une chose que j'ai apprise très vite, non. Voilà la différence, c'est ce que je voulais vous dire.
2: Oui, vous faites allusion à des œuvres avec orchestre. Vous
1: faites il y a solo, c'est la même chose. C'est exactement la même chose.
2: Oui, mais je pense qu'avec orchestre, il y a encore le problème de l'entente avec le chef et avec les instrumentistes.
1: Vous connaissez très bien la vie des concerts. Vous savez qu'on n'a pas la possibilité de faire plus d'une ou deux répétitions pour un concert. Ce qui ne signifie pas d'ailleurs toute la répétition, mais disons 40 minutes dans une répétition de 3 heures, normal, avec orchestre. Donc, évidemment, si le chef a déjà fait le concerto et si l'orchestre l'a déjà joué, et puis moi aussi de mon côté, alors on se trouve un peu au milieu et on essaye de faire le mieux possible dans le peu de temps qui nous est accordé. Évidemment, ce n'est peut-être pas idéal, mais c'est faisable. Vous voyez ce que je veux dire ?
2: Oui, mais en général, est-ce que vous pouvez poser des conditions pour que le nombre de répétitions suffisant vous soit accordé ?
1: Non, on ne peut pas.
2: En général, vous avez droit à une répétition avec l'orchestre.
1: Oui, une ou deux. Deux, plutôt. Ah, évidemment, ce serait 1000 fois mieux si on pouvait avoir plus de répétitions possibles. N'est-ce pas ? Si on pouvait avoir 5, 4 ou 5, alors c'est formidable. Mais ce n'est pas possible, malheureusement. Parce que c'est une chose assez drôle, mais on n'est pas supposé de jouer quelque chose pour la première fois, jamais. On est supposé de tout savoir, déjà. Vous savez ce que je veux dire ?
2: Oui, naturellement.
1: Alors, personne ne pense à ça. Mais ça arrive tout le temps, à tout le monde, d'ailleurs.
2: Mais je suppose que vous réalisez pour la plupart du temps avec les chefs qui collaborent avec vous, vous réalisez une parfaite entente. Il n'y a pas beaucoup de difficultés sur ce plan-là.
1: Non, c'est vrai. Je n'ai pas beaucoup de difficultés.

0: Le rondo final du deuxième concerto pour piano de Beethoven par Martha Argerich, Renaud Capuçon et l'orchestre de chambre de Lausanne. C'était lors d'un concert en mars 2025 à la salle Métropole. Et Martha avait 83 ans à l'époque, presque 84. Cette pianiste est capable de faire tout un cirque avant d'entrer en scène. Elle a toujours eu le trac, malgré les années. Elle en parlait au micro de Manuela Salvi en 2023.
1: C'est très désagréable. Il y a différentes choses, mais ça dépend. Dernièrement, je n'ai pas tellement de symptômes comme ça physiques. Avant, quand j'étais plus jeune, j'avais le nez qui coulait très fort et puis le genou
2: qui tremblait.
1: Maintenant, je n'ai plus ça.
2: Mais jamais les mains n'ont tremblé.
1: Non, les mains pas, mais c'est le genou.
2: Mais chaque fois, vous l'avez surmonté, chaque fois, vous le surmontez, Martha Argerich.
1: Enfin, on essaye. J'ai survécu, oui, à tout ça, oui. Bien sûr. Le trac, oui, c'est quelque chose. Je ne sais pas. Depuis toujours.
2: Depuis toute petite, depuis que vous jouez?
1: Oui, depuis très petite. C'est parce que c'est comme une... On se sent responsable, qu'il faut faire quelque chose. Ce n'est pas à cause de la musique, parce que la musique, c'est complètement différent. Mais c'est le fait qu'on se sent responsable de montrer ce qui est cette musique devant des gens... Oui.
2: De quoi vous sentez-vous responsable?
1: De jouer la musique. Parce que c'est sérieux, disons. Même la musique qui est joyeuse, c'est sérieux. Il faut se préparer, il faut être en forme. Et on ne sait jamais, il y a beaucoup d'imprévus. Aussi comme dans la vie, c'est la même chose. Énormément d'imprévus. Des fois, très agréables, et des fois, non. Il y a beaucoup de choses qui se passent comme ça. Et alors, on est un peu comme ça.
2: Il y a des imprévus, mais aussi il y a des mystères dans la musique,
1: oui,
2: Martha Argerich.
1: C'est ça. Mais l'imprévu, c'est mystérieux aussi. Pour ça, je dis, des fois, c'est... on a des surprises. On se surprend soi-même aussi, ce qui sort. Ce n'est pas une chose qu'on fait. C'est un peu bizarre à expliquer.
2: C'est pas ce que vous faites, c'est ce que vous offrez, ce que vous donnez.
1: Non, c'est ce qui sort. Et on ne sait pas pourquoi. Des fois, ce n'est pas que je suis en train de faire ça, je veux faire ça. Non, des fois, c'est complètement autre chose. Bien sûr, on se prépare, on essaye de se préparer, oui. Mais au moment de jouer, il y a peut-être complètement autre chose qui se passe, d'une autre manière.
2: Parce que c'est le moment présent.
1: Oui, oui. Et la musique, elle est comme ça, n'est-ce pas? Ça coule. C'est comme la vie. Et on ne peut pas fixer.

0: Un public conquis par le jeu de Martha Argerich dans le final de la 7e sonate de Prokofiev, finale qui porte bien son titre, Precipitato. Et c'était lors d'un concert en 1979 à la salle du Concertgebouw d'Amsterdam aux Pays-Bas. Là, on est vraiment dans la fournaise d'Argerich, avec cette façon d'être complètement traversée par la musique. D'ailleurs, la pianiste argentine n'a jamais aimé mettre des mots sur la musique. On la retrouve au micro de Manuela Salvi.
1: La musique se passe de mots, non, je pense. Quand il y a la musique, on n'a pas besoin de paroles. Je trouve exprimer vraiment ce que l'on veut, c'est presque impossible.
2: Il faut être là et vous écouter.
1: Mais je ne parle pas de concert, je parle en général, parler. Oui, voilà.
2: Parce que la musique remplace les mots, qu'est-ce qui est difficile à exprimer?
1: C'est un langage en elle-même. C'est pour ça qu'on ressent des choses. Vous ne pouvez pas dire quoi. Mais j'ai un petit-fils qui joue du piano, qui est très doué, David Chen. Et il est très musical. Et une fois, je lui ai dit, tu sais, quand tu joues, tu racontes des histoires, tu dis des choses quand tu joues la musique. Il dit, oui, je sais, mais je ne sais pas quoi. Je ne sais pas ce que je raconte. Je raconte, oui, mais je ne sais pas quoi. Bien sûr, parce qu'il n'y a pas de mots. C'est une autre chose. Mais c'est des émotions qui passent d'une autre... C'est beaucoup de choses. On peut avoir peur aussi. Et on peut exprimer la peur. La musique, des fois, ça exprime tellement de choses. Sans mots. Mais bien sûr, on est libre d'interpréter comme on veut.
2: Parce que la musique passe par le corps.
1: Aussi. Oui, oui.
2: Et qu'on laisse notre cerveau un peu tranquille.
1: Celui qui écoute, oui.
2: Et vous qui jouez?
1: C'est plus compliqué, je suppose. Parce qu'on écoute, mais on joue, on écoute plusieurs choses à la fois.

Martha Argerich dans une pièce de Robert Schumann qu'elle joue souvent en bis d'ailleurs, Traumeswirren, qu'on pourrait traduire par rêve confus ou hallucination. Schumann, c'est l'un de ses compositeurs fétiches. Il y a quelque chose qui colle entre Argerich et Schumann, le côté fiévreux, impulsif, la dimension hypersensible aussi qu'on va savourer ici dans l'Andantino de la deuxième sonate pour piano. Martha Argerich a enregistré l'œuvre en 1971 pour Deutsche Grammophon et elle nous fait entrer comme dans un rêve éveillé avec son toucher magique.

Le très beau mouvement lent de la deuxième sonate pour piano de Schumann par Martha Argerich. Je vous parlais du côté rêveur de Schumann. On trouve ça aussi dans certaines pièces de musique de chambre, comme le duet tiré des Fantasies Stücke opus 88. C'est un dialogue entre le violoncelle et le violon sur un fond d'accompagnement au piano. Martha Argerich joue ici en compagnie de Renaud et de Gauthier Capuçon.

0: Un court morceau de Schumann plein de poésie et d'expressivité. C'était le duet tiré des Fantasiestücke opus 88 par Renaud Capuçon, Gauthier Capuçon et Martha Argerich. On va justement retrouver Martha Argerich au micro de Manuela Salvi. C'était lors d'une interview en août 2023 aux Variations musicales de Tanet. Il est question de l'approche du piano, de sa façon d'attaquer les touches, un peu comme s'il y avait des ventouses au bout des doigts. Elle avait appris ça de son premier professeur, Vincenzo Scaramuzza, à l'âge de 6 ans.
1: Ça, c'est très intéressant pour une vue technique pianistique. Il disait que la main, c'était comme ça, et les doigts comme des tentacules, et au bout des doigts, une ventouse. C'est ça qui est intéressant. Alors que ce n'est pas quelque chose de comme ça, mais c'est quelque chose qui prend la touche, comme une ventouse. Ça, c'est très intéressant. Parce que si vous jouez comme ça, comme si vous aviez un morceau de bois, une touche, c'est différent que si vous la prenez et si vous pensez qu'il y a une ventouse là. C'est complètement différent, c'est une autre histoire. Le piano, c'est un instrument très bizarre parce que c'est un peu fait d'illusion. Parce qu'on ne peut pas faire le vrai legato, c'est pas comme les cordes ou comme instrument avant ou comme la voix. Mais on arrive. C'est un instrument très étrange.
2: Parce qu'on joue chaque note l'une après l'autre.
1: Oui, mais il faut que ça se lie d'une manière ou d'une autre. Autrement, bien sûr, c'est la musique. C'est pas seulement l'instrument. Il n'a pas de vibrato. On peut pas soutenir un son. Ok, la pédale, on a la pédale, mais c'est pas la même chose. Le son, ouais, et il part, non? C'est pas comme le violon que vous avez l'archet. Ou le souffle, que vous avez le souffle. Là, vous n'avez pas. Mais il y a beaucoup de choses que nous avons. Et on est polyphonique parce qu'on a plusieurs voix. Pas seulement une.

La sarabande de la deuxième partita pour clavier de Bach par Martha Argerich lors d'un concert à Amsterdam. Argerich parlait de polyphonie tout à l'heure. On pourrait dire que ça se fait tout naturellement quand elle joue en compagnie d'autres musiciens. On va s'en faire une idée avec autre chose que Bach. C'est le final de la sonate pour violoncelle et piano numéro 3 de Beethoven. Une pièce enjouée, interprétée de manière très ludique par elle, avec un ami que Argerich aime beaucoup, Misha Maïski.

le rondo final de la troisième sonate pour violoncelle et piano de Beethoven. C'était Martha Argerich et Misha Maisky dans leur enregistrement pour Deutsche Grammophon. Argerich n'est jamais plus heureuse que lorsqu'elle est entourée dans une salle de concert. Alors on va l'écouter dans une séquence tirée du Carnaval des animaux de Saint-Saëns avec d'autres musiciens. Tout d'abord, Argerich et Nelson Frère à deux pianos dans une pièce très brève intitulée « Hémion, animaux véloces ».

Des extraits du Carnaval des animaux de Camille Saint-Saëns par Martha Argerich, Nelson Frère et plein d'autres musiciens, parmi lesquels Micha Maeski au violoncelle. Demain, nous retrouverons Martha Argerich pour l'écouter dans des duos de piano. Il y aura Nicolas Economou, Alexandre Rabinovitch, Nelson Frère, Maria Joao Pires, bref, une pléiade de pianistes, pour la plupart de grands amis. Merci à Bastien Meucli pour sa réalisation et je vous donne rendez-vous demain donc pour la suite de ses aventures. RTS Espace 2, il est 13h, voici le journal de la mi-journée.

0: Bonjour, comment financer la 13e rente AVS? Le Conseil national débattait à nouveau de cette question ce matin. Il souhaite une hausse de la TVA seulement, contrairement au Conseil des États qui plaide pour une solution mixte. Retour sur les débats en ouverture de ce journal. Un rappeur Naps condamné pour viol en première instance est programmé en concert ce samedi à Porrentruy. La gauche radicale est vent debout contre cette décision. Interview. Dans ce journal aussi, des panaches de fumée au-dessus de Saint-Pétersbourg. Des drones ukrainiens ont frappé un terminal pétrolier alors que s'ouvre un forum économique international crucial pour la Russie. Des laissez-passer pour certains frontaliers pour circuler pendant le G7. Ces armes octroyées au personnel de santé notamment. Et puis Brel Embolo toujours en Suisse alors que l'équipe nationale de football est arrivé aujourd'hui à San Diego, une semaine avant le coup d'envoi du mondial. L'invité de ce 12-30 est à l'affiche d'un film historique sur le général de Gaulle, biopic en deux parties. La bataille de Gaulle, l'âge de fer, sort aujourd'hui au cinéma et raconte le combat du général fraîchement arrivé à Londres pour rassembler et constituer la France libre. L'acteur suisse Casey Motéclin, 17 ans de carrière, a seulement 27 ans. Et notre invité, il joue dans ce biopic et incarne l'aide de camp du général de Gaulle. Il sera en direct avec nous dans 20 minutes. Météo de moins en moins de nuages et retour du soleil cet après-midi. Il va faire jusqu'à 22 degrés. On est ensemble pour la prochaine demi-heure. Soyez les bienvenus. À la une aujourd'hui, le Conseil national n'en démord pas. Vos cotisations salariales ne doivent pas servir à financer la 13e rente AVS. Ce matin, le national a maintenu sa volonté de financer ce montant, estimé à plus de 4 milliards par an, uniquement par une hausse d'un demi-point de TVA jusqu'en 2033. Elias Baïf, vous êtes en direct de Berne et le vote a été très serré.
1: Oui, 99 voix contre 97 en faveur d'une solution temporaire pour financer la 13e rente, vous l'avez dit, plus un demi-point de TVA jusqu'en 2033. Mais alors, pourquoi 2033 et pas au-delà? Écoutez l'explication de l'UDC Turgovienne, Diana Gouthiar, à la Tribune.
2: Cette limitation dans le temps garantit également que nous ne nous enfermons pas dans une solution permanente. En même temps, cela maintient la pression pour enfin s'attaquer à une réforme structurelle, globale et durable.
1: Ce refus de s'engager dans une solution contraignante au-delà de 2033, le Conseil fédéral l'a regretté ce matin, la gauche dénoncée, Léonore Porchet, Verte Vaudoise.
3: Ils ne veulent pas une réforme complète, ils veulent augmenter l'âge de la retraite à terme. Et donc, cette pression qu'ils essayent de faire, c'est celle-ci qui est cette politique de la terre brûlée.
1: La gauche qui accuse la droite de gagner du temps pour mieux réformer l'AVS à l'avenir. La droite qui accuse la gauche de vouloir rogner sur le pouvoir d'achat des gens en utilisant les cotisations sociales pour financer la 13e rente. Au Conseil national, victoire de l'alliance UDC-PLR Verts Libéraux. Mais qu'en sera-t-il au Conseil des États qui jusque-là a défendu un financement mixte, hausse de la TVA plus hausse des cotisations salariales? Ça, on le saura la semaine prochaine quand l'objet fera son troisième et dernier passage dans la Chambre des cantons. Avant un retour au national, là aussi la semaine prochaine, c'est que le temps presse car la 13e rente, elle, doit être versée à la fin de cette année.
0: Merci Elias Baïf, en direct de Berne. Les Suisses se dirigent vers un rejet de la votation Pas de Suisse à 10 millions qui vise à plafonner la population. Enseignement du second sondage SSR publié aujourd'hui en vue de la votation du 14 juin. Si le scrutin avait eu lieu fin mai, 52% des votants auraient rejeté le texte contre 45% d'avis favorables. Quant au second objet qui nous sera soumis au vote le 14 juin, la réforme du service civil. Le résultat s'annonce serré. Les intentions de vote sont pratiquement les mêmes en faveur du oui qu'en faveur du non. C'est un concert sous appel au boycott, celui du rappeur français Naps, programmé ce samedi à Porrentruy. Le chanteur avait été condamné pour viol en première instance en février dernier et remis en liberté sous contrôle judiciaire après avoir fait appel. Naps, connu pour son titre La Kiffance, doit se produire dans un club de la capitale à Joulotte. Un concert dénoncé ce matin dans un communiqué par Combat Socialiste, les popistes et la gauche en mouvement. Pierluigi Fedele en est le porte-parole. Il nous répondait il y a moins d'une heure. Alors pourquoi cet appel au boycott?
4: Les raisons semblent assez évidentes. Dans la période qu'on vit, le contexte qui s'est déployé depuis quelques années avec MeToo et la libération de la parole des victimes, des femmes en l'occurrence, d'imaginer que des personnes avec une condamnation lourde pour 7 ans, alors même si c'est en première instance, puissent encore avoir une expression publique et faire du business quelque part, parce que c'est la volonté derrière, on trouve ça extrêmement choquant.
0: Vous estimez, je cite, qu'il est aberrant que des organisateurs d'événements invitent encore des personnes qui ne sont pas seulement suspectes mais qui sont condamnées pour viol. En l'occurrence, Naps a fait appel. Le travail de la justice est donc toujours en cours. Il est donc, aux yeux de la loi, encore présumé innocent.
4: Oui, mais je crois que la présomption d'innocence a quelque part des limites. Alors nous, on n'est pas un tribunal, on est un parti politique, donc on s'autorise à ce genre de prise de position. Puis avec la présomption d'innocence, si par exemple on avait une personne qui est soupçonnée d'avoir des actes pédophiles, je pense que toute la bonne société se mettrait en rang et il y aurait plusieurs centaines de personnes qui iraient manifester samedi prochain. Donc quand on parle des femmes, là, tout d'un coup, il y a toujours quelque chose qui vient freiner les velléités militantes ou d'intervention. Et je pense que, en l'occurrence, quand on connaît la justice française et les difficultés qu'ont les femmes de faire reconnaître ce genre de délit, pour qu'il y ait une accusation et une condamnation à 7 ans en première instance, je pense que le dossier est relativement solide. Donc nous, on ne peut pas admettre qu'une personne comme ça puisse venir parader comme ça devant un public.
0: Mais le Paléo Festival d'Oignon a récemment annoncé la fin de sa collaboration avec Patrick Bruel. Est-ce que vous estimez que des salles comme celle de Porrentruy doivent prendre exemple, quitte à tracer de leur programmation un artiste qui est pour l'heure présumé innocent ?
4: Alors chacun travaille avec sa conscience et prend ses responsabilités. Nous, on estime en tout cas que c'est pas acceptable que ça se fasse comme ça. D'autant plus que cet artiste est déjà venu en fin d'année passée. Hein, il était encore pas condamné, mais il était en procès au même endroit. Donc il a fait ça le comble. Et on remet la compresse alors que la condamnation est tombée. Je trouve que du point de vue moral et éthique, c'est vraiment contestable. Et
0: justement, il avait fait ça le comble en décembre dernier en venant une première fois. Ce rappeur, vous pensez être entendu aujourd'hui par l'organisateur, par le public ?
4: Alors ça, on verra encore une fois, les gens prennent leurs responsabilités, que ce soit les organisateurs de l'événement ou les personnes qui comptent s'y rendre. En tout cas, nous, on ne pouvait pas ne pas réagir et je pense que d'ici samedi, d'ici le 6, il y aura encore des réactions d'autres collectifs ou partis politiques et il n'est pas exclu que des actions soient menées dans ce cadre-là.
0: Et quel type d'action, justement, si le concert est maintenu? Est-ce que vous avez envisagé des actions le soir du concert?
4: Alors, c'est pas exclu, hein. Je dirais à notre niveau, la discussion n'a pas eu lieu encore, parce qu'on est dans la logique de communication aujourd'hui, mais il n'est pas exclu que peut-être avec d'autres, hein, des choses se fassent. C'est pas dit, mais c'est pas exclu.
0: Pierluigi Fedele, porte-parole de Combat Socialiste, POP et Gauche en Mouvement, interrogé tout à l'heure. Et l'organisateur du concert, lui, n'a pas répondu pour l'heure aux sollicitations de notre rédaction. Dans l'actualité internationale, des drones ukrainiens ont touché des sites énergétiques et militaires à Saint-Pétersbourg. C'est ce qu'indiquent des responsables russes et ukrainiens. Des frappes qui interviennent alors que s'ouvre un forum économique dans l'ancienne cité impériale. Un rassemblement de 3 jours, autrefois principal rendez-vous de la Russie pour attirer les investisseurs et les entreprises occidentales. 20 000 participants de 130 pays sont attendus, Jean-Didier Rauvoin.
5: Selon les autorités russes, les forces de défense aérienne ont intercepté et détruit 50 drones à voilure fixe la nuit dernière. Plusieurs personnes ont été blessées par des débris retombant au sol. Elles ont été prises en charge et reçoivent les soins médicaux adaptés. Sur le plan matériel, la base de la flotte de la mer Baltique a été touchée à Kronstadt et des photos montrent des panaches de fumée noire s'élevant au-dessus de la zone pétrolière du port de Saint-Pétersbourg. Compte tenu des risques encourus, l'aéroport international de Pulkovo a dû limiter son trafic, ce qui a provoqué des retards pour près de 20 vols passagers. Ces frappes ukrainiennes interviennent au lendemain d'une vague de tirs de missiles et de drones russes qui a fait 23 morts dans toute l'Ukraine. La preuve que l'escalade se poursuit entre Kiev et Moscou, alors que la ville de Saint-Pétersbourg accueille son forum économique annuel, le plus important du pays. Une publicité dont le Kremlin se serait bien passé, alors que la Russie déploie jusqu'à vendredi des efforts substantiels pour attirer des investisseurs et développer son économie en dépit des sanctions. Jean-Didier Revoin pour RTS, Moscou.
0: Le secrétaire général de l'OTAN, Mark Rutte, est lui arrivé à Kiev pour une visite surprise, au programme notamment une rencontre avec le président ukrainien Volodymyr Zelensky, qui continue ses appels auprès des alliés des Occidentaux pour renforcer les défenses de son pays. Au Moyen-Orient, cette nuit, l'Iran a frappé le Koweït et Bahreïn à coups de missiles et de drones en représailles à des frappes américaines sur l'île de Keshm. L'aéroport de Koweït est fermé, l'attaque a fait un mort. Les négociations entre Washington et Téhéran semblent dans l'impasse malgré les messages positifs du président américain Donald Trump qui affirme que les négociations se poursuivent quotidiennement. Retour en Suisse, à Genève. Qui aura droit à son macaron pendant le G7? Les demandes ont afflué pour obtenir ce précieux sésame qui permettra du 12 au 18 juin de traverser la frontière de façon prioritaire et d'éviter les embouteillages. Le trafic transfrontalier devrait en effet être fortement ralenti pendant cette période à cause de la fermeture de la plupart des petites douanes. Charlotte Frossard, à ce stade, ce sont 27 000 macarons qui vont être distribués.
6: Oui, un chiffre qui pourrait être amené à augmenter légèrement ces prochains jours, nous indique le département cantonal des institutions, puisque les nombreuses demandes n'ont pas encore toutes été traitées. Quoi qu'il en soit, environ la moitié des macarons iront à des professionnels de la santé, 20% aux professionnels de la sécurité, et le reste à des employés de l'État dont le travail ou le secteur d'activité est jugé essentiel. En tout, c'est presque un quart des travailleurs frontaliers à Genève qui recevront ce macaron. Ce système n'empêche pas toutefois certains secteurs de prendre des précautions supplémentaires. Les HUG, par exemple, ont réservé des dizaines de chambres d'hôtel à Genève pour les soignants durant cette période critique. À noter enfin que les macarons seront personnels et intransmissibles sous peine de poursuite.
7: Précision de Charlotte Frossard. Et même si vous n'avez pas droit aux macarons, sachez que vous pourrez quand même traverser la frontière durant le G7. L'accès au territoire suisse sera maintenu, moyennant, on l'aura compris, de probables embouteillages. Et concernant le parcours de la manifestation du dimanche 14 juin, la coalition No G7 annonce ce matin accepter sous condition le tracé proposé par le Conseil d'État. Elle renonce au passage sur le pont du Mont-Blanc, mais souhaite négocier certains points du parcours. Pour la coalition No G7, c'est avant tout le passage à proximité du pont du Mont-Blanc qui serait trop risqué. Elle craint que des affrontements n'éclatent si des manifestants s'aventurent sur la structure. Malgré l'interdiction, la coalition a suscité un rendez-vous avec le Conseil d'État pour négocier le tracé de la manifestation. Le président américain Donald Trump revient à la charge sur les droits de douane. Son administration propose désormais d'imposer des taxes supplémentaires à une soixantaine de pays. La Suisse est aussi concernée. Motif invoqué, les pays visés n'en feraient pas assez pour lutter contre le travail forcé, Katia Scher.
8: Cette conclusion sur le travail forcé provient d'une enquête sur les pratiques commerciales déloyales et le représentant américain au commerce, Jamison Greer, est formel. Les biens exportés vers les États-Unis par de nombreux pays sont le produit de travail forcé, ce qui a pour conséquence de léser le commerce américain et ses travailleurs. Raison pour laquelle il faudrait, selon l'administration Trump, toujours sévir avec des tarifs douaniers. Et là, deux régimes s'appliqueraient, 12,5% de plus pour les biens issus de pays qui n'intéressent n'interdisent pas le travail forcé et 10% supplémentaires pour les pays qui officiellement l'interdisent sans vraiment appliquer cette mesure.
7: Et pourtant, Katia, la mesure n'est pas définitive.
8: Non, c'est une proposition. Donald Trump cherche une nouvelle base légale pour appliquer ses tarifs douaniers. On se souvient que le président américain s'était appuyé sur une législation datant de 1977 liée aux pouvoirs économiques internationaux d'urgence pour justifier ses droits de douane, ce que la Cour suprême américaine avait invalidé en février dernier. Donald Trump cherche donc à reconstruire des arguments en faveur de ses taxes douanières, alors que ces taxes temporaires, celles que la loi lui permet encore d'imposer, vont expirer le mois prochain.
7: Et ce n'est pas le seul combat mené par Donald Trump au sujet des taxes.
8: Non, son administration poursuit un autre combat. Hier, elle a fait appel de la décision de la Cour internationale du commerce qui lui ordonnait de rembourser les taxes illicites. On parle là d'un montant d'environ 166 milliards de dollars perçus illégalement auprès de centaines de milliers d'entreprises.
7: Vos précisions, Katia Scher, merci. La Commission européenne va présenter ses propositions pour remettre l'Union européenne dans le peloton de tête de la compétitivité technologique, qu'il s'agisse de cloud, d'intelligence artificielle, de puces électroniques ou d'énergie. Elle s'est laissée distancier et veut revenir dans la course. Elle veut par ailleurs protéger les données sensibles de ses administrations, entreprises et citoyens. Bonjour Pierre Benazet.
9: Bonjour.
7: L'exemple même de ce que l'Union européenne veut éviter, c'est l'affaire Nexperia.
9: Oui, ce fabricant néerlandais de semi-conducteurs, vendu à un investisseur chinois il y a 7 ans, et dont l'État a repris le contrôle l'an dernier pour éviter la fuite de propriété intellectuelle et de savoir-faire stratégique vers la Chine. Dans cette affaire, les Néerlandais ont pris la décision de leur côté. La Chine a rétorqué en interdisant d'exporter les produits Nexperia assemblés chez elle, ce qui a touché l'usine allemande de la marque et provoqué en Europe des pénuries de semi-conducteurs dans l'industrie automobile. L'UE veut désormais se protéger ensemble à 27 afin de garder pour elle sa propriété intellectuelle, se coordonner, afin de devenir autonome dans la fabrication des technologies indispensables aux nouvelles technologies et afin de ne plus dépendre de l'étranger. On va d'ailleurs voir revenir l'idée de préférence européenne, par exemple pour le cloud, afin de contrer des lois comme celles qui existent aux États-Unis où les entreprises sont tenues de communiquer toutes les données aux autorités, même si elles proviennent d'ailleurs dans le monde. Et avec ces propositions très attendues, l'UE veut reprendre sa souveraineté à coup d'investissement et d'instruments instruments de défense qui risquent aussi d'ouvrir une confrontation avec ses concurrents principaux, la Chine et les États-Unis.
0: Merci Pierre Benazé, en direct de Bruxelles. L'équipe de Suisse de football a pris ses quartiers aux États-Unis. La sélection helvétique a voyagé hier entre Zurich et San Diego sur la côte ouest, où elle a établi son camp de base pour la prochaine Coupe du Monde. Tout s'est bien passé pour la délégation, à l'exception de Brel Embolo, empêché au dernier moment d'embarquer, Grégoire Augier.
10: L'opération Coupe du Monde 2026 de l'équipe de Suisse a connu un premier couac avant même d'avoir quitté les frontières helvétiques. Hier, l'attaquant Brel Embolo n'a pas pu embarquer avec ses coéquipiers. L'association suisse de football a en effet appris dans la matinée que l'autorisation ESTA du jour était encore en cours d'examen. Pourtant, le directeur des équipes nationales, Pierluigi Tammi, était persuadé que le staff de l'équipe de Suisse avait tout prévu quelques minutes avant le décollage.
11: Alors, on a déjà tout prévu, mais le premier défi, c'est de prendre le rythme, le juste rythme par rapport au décalage horaire qu'il y a ici en Suisse par rapport aux États-Unis. Prendre le rythme sur les entraînements, prendre le rythme sur la nourriture, prendre le rythme sur le sommeil. Il y a beaucoup de choses, mais ça, on a déjà tout prévu que les premiers jours, ça sert surtout à se mettre à l'aise avec cette nouvelle rythme de travail.
10: L'équipe de Suisse s'entraînera une première fois du côté de San Diego ce soir à 19h45 heure suisse, à 10h45 en Californie. Elle jouera un dernier match amical samedi à 21h face à l'Australie avant son entrée en lice dans cette Coupe du Monde une semaine plus tard, le 13 juin avec un match face au Qatar à San Francisco.
0: Grégoire Augier, outre le Qatar, la Suisse affrontera également la Bosnie et le Canada dans le groupe B de cette Coupe du Monde. Coup d'envoi sera donné jeudi prochain. La France rendait ce matin un dernier hommage au philosophe Edgar Morin qui s'est éteint vendredi dernier à l'âge de 104 ans. Une cérémonie nationale a commencé tout à l'heure à 11h aux Invalides à Paris. Cérémonie présidée par Emmanuel Macron. Benjamin Louis, vous êtes notre correspondant sur place. C'est un hommage très solennel et aussi très symbolique.
12: Oui, Edgar Morin, qui n'est donc pas seulement honoré comme sociologue ou philosophe, il l'était aussi comme ancien résistant, comme grand croix de la Légion d'honneur, comme intellectuel engagé dans tous les débats de son temps. La cérémonie s'est terminée il y a quelques minutes. Emmanuel Macron a salué dans son discours un esprit de la Renaissance qui jusqu'à la fin enseignait à des millions d'esprits à ne jamais se résigner au simplisme. Alors le choix des Invalides peut surprendre pour un penseur, mais c'est justement l'un des lieux où la République met en scène sa mémoire nationale. On y rend hommage aux militaires tombés pour la France, bien sûr, mais aussi parfois à des grandes figures civiles.
0: Et ça correspond aussi à la place singulière d'Edgar Morin, Benjamin.
12: Oui, parce qu'Edgar Morin était devenu bien plus qu'un auteur pour le sociologue Jean Viard, qu'il a bien connu. Il était une forme de mémoire vivante du siècle.
13: L'hommage, c'est extrêmement fort, parce qu'un grand croix de la Légion d'honneur, évidemment résistant. Mais ce qu'on enterre, c'est un homme. Ce n'est pas une œuvre. L'œuvre n'est pas morte, elle a continué. Il y a plus de 100 livres, traduits dans 34 langues. Donc c'était un intellectuel international qui est un peu devenu notre mémoire du siècle. Donc moi, je dis que c'est un historien du présent. Il a en permanence vécu son époque, observé son époque. Et d'ailleurs, à la fin de sa vie, il me disait toujours « Jean, tu me mets philosophe derrière, sur le dos du livre. Edgar Morin, philosophe. »
12: Un historien du présent, voilà ce que salue aujourd'hui la République française, un homme qui aura traversé son siècle en l'observant et en refusant jusqu'au bout de le simplifier.
0: Merci Benjamin Louis, en direct de Paris.
14: Le 12-30, Blandine Lévite.
0: Mercredi, jour des sorties cinéma, avec aujourd'hui La Bataille de Gaulle, L'Âge de Fer, un film historique. C'est le dernier et le premier opus d'un diptyque qui sort aujourd'hui.
15: Partout, des réseaux sont en train de se former. Ils ont la rage au cœur. Ils veulent se battre.
16: La France n'a pas capitulé.
17: Vous n'êtes pas la France !
18: Nous sommes la France.
0: Un film qui raconte la résistance et le ralliement lent et difficile au général de Gaulle les premiers mois de la résistance. Un film d'Antonin Baudry, scénariste également du film et de la bande dessinée Quai d'Orsay. Et vous êtes à l'affiche de ce film La Bataille de Gaulle. Casey Motéclin, bonjour.
19: Bonjour.
0: Comédien suisse, vous avez 27 ans, 17 ans de carrière puisque vous avez commencé enfant avec Home d'Ursula Meyer, film dans lequel vous donniez la réplique à Isabelle Huppert. Parmi votre filmographie, on peut citer L'Enfant d'en haut, également d'Ursula Meyer, Gainsbourg, Vie héroïque, de Johann Sfar, ou encore Quand on a 17 ans, d'André Téchiné. Casey Motéclin, qu'est-ce qui vous a attiré dans ce film, La Bataille de Gaulle, un film historique qui raconte de Gaulle sous un autre angle?
19: Bah, je trouve que c'est très intéressant en tant que Suisse, étant donné que, au contraire des Français, on n'a pas étudié à l'école de long en large l'histoire de Gaulle, et de venir arriver en tant que Suisse dans un film historique aussi important que celui-ci. Et ça a été assez extraordinaire parce que j'ai pu, grâce à l'interprétation de Simon Abkarian, vraiment découvrir le personnage davantage que à la lecture du scénario, et puis davantage que tous les documentaires que j'ai pu me faire avant le film.
0: Alors, vous jouez un aide de camp du général de Gaulle. Vous pouvez nous parler de ce personnage? Il voue une dévotion quasiment à de Gaulle.
19: Oui, effectivement, je pense que Chaudron de Courcelles, c'est le plus fervent défenseur de la France libre, et puis de la bataille de Gaulle. Et c'est son plus grand allié. Je pense qu'il le remet très peu en question. Il le remet qu'une fois en question, en lui disant qu'ils ont suffisamment d'argent pour partir au Canada s'il le souhaite encore. Mais c'est effectivement le plus grand allié de De Gaulle à ce moment-là. Ouais.
0: Il est toujours à ses côtés.
19: Toujours à ses côtés, oui.
0: C'est un film de guerre, on peut dire, en partie. Est-ce que vous avez dû avoir une préparation spéciale pour ce film?
19: On a été à la Légion étrangère à côté de Paris pendant quelques semaines pour apprendre certaines choses liées au code militaire, oui, effectivement. Ouais.
0: C'est assez secret, la Légion étrangère.
19: C'est assez secret. On a eu beaucoup de chance, effectivement, de pouvoir travailler à leur côté et d'avoir une petite instruction militaire avec eux. On n'a pas appris grand-chose. On a surtout appris les saluts, la façon de se tenir, la façon de marcher, voilà.
0: Ils vous ont pas fait un entraînement type bootcamp?
19: Non, j'aurais bien aimé.
0: C'est une grosse production aussi, ce film. Qu'est-ce que ça veut dire concrètement pour un acteur de tourner dans une production aussi grosse que celle-là? Qu'est-ce que ça a changé pour vous?
19: Bah, moi qui viens du cinéma d'auteur, c'est vrai que ces grosses productions, elles sont conséquentes, impressionnantes, et puis c'est une façon de travailler qui est complètement différente, un peu presque comme la série. C'est-à-dire que on pourrait penser que plus on a d'argent, plus on a de temps, pas nécessairement. Finalement, on doit être très prêt en amont, on doit beaucoup se préparer en amont de notre côté pour être afin d'être prêt sur le moment et de pouvoir exécuter les séquences le plus rapidement possible, parce qu'on a très peu de temps pour faire des prises. Donc c'est effectivement assez c'est une dynamique assez intense vis-à-vis de ça.
0: Il y a plus de monde?
19: Il y a beaucoup plus de monde. Là, c'est un an de tournage de Gaulle, hein, donc un an de tournage pour deux films, ce qui est énorme. Et au bout d'un an, je connaissais toujours pas le nom de toute l'équipe. Donc c'est pour dire à quel point il y a beaucoup de monde, effectivement, sur ce tournage.
0: Cassie Mauthey-Klein, vous restez avec nous. Anne Fournier nous a rejoint dans ce studio de retour de Cannes. Bonjour Anne.
20: Bonjour.
0: Vous avez pu rencontrer le réalisateur Antonin Baudry. Le film était présenté hors compétition à Cannes. Le réalisateur insiste sur le fait que ce n'est pas un biopic de De Gaulle, ce film.
20: Bah oui, c'est vrai qu'on est loin de l'habituel biopic qui retrace plus ou moins fidèlement le parcours d'une figure hors du commun, dans ce cas un homme devenu héros par excellence de la France moderne. Ce genre de biopic autour de De Gaulle, on l'a déjà vu il y a 6 ans par exemple avec Lambert Wilson sous la direction de Gabriel Le Bomain dans le film De Gaulle. Antonin Baudry, lui, il est d'abord captivé par l'homme qui se retrouve seul à Londres pour résister, fragile mais conscient malgré tout d'être un cas à part. Écoutez.
21: À cette époque-là, en juin 40, c'est la capitulation, l'occupation allemande. Et pour lui, il n'est pas possible qu'il renonce à se battre. Et donc, il se persuade que c'est pas ça la vraie France. Et ça, cette figure-là, c'est une figure très chevaleresque, en fait, qui renvoie à des figures comme celle de Don Quichotte, en fait, de Miguel de Cervantes. Et qui est un livre que j'adore, qui est un livre très triste. Hein. Il en meurt, Don Quichotte, de sa propre folie. Dans le cas de Gaulle, c'est un peu différent parce que d'obstination en obstination, d'échec en échec, d'humiliation en humiliation, il tient. Et il est rejoint par d'autres, caractères trempés, qui pour des raisons ou d'autres le rejoignent, mais qui sont toujours des écorchés vifs.
0: La figure de Don Quichotte. Anne, ce film dure plus de 2h30, un film dense, d'histoire, donc pas forcément ce qu'on voit beaucoup en ce moment au cinéma.
20: Oui, mais pourtant cette année, l'histoire, et notamment la Seconde Guerre, a occupé une place très importante dans la sélection cannoise, avec bien sûr des formats très différents. Antonin Baudry, qui a longtemps travaillé lui-même dans la diplomatie, se défend pourtant de signer ce qu'on appellerait une fresque historique.
21: J'ai tout fait pour ne pas justement respecter les codes du film historique. Déjà dans l'écriture, à travers la musique, à travers des tas de choses, j'ai voulu me placer dans le présent des personnages. Je suis intéressé par ce qui s'est passé dans leur tête et ce qui s'est passé dans leur vie au moment où ils l'étaient, et pas par une vision rétrospective et de se dire, bon, on voit la fin au début et après on se dit comment il en est arrivé là. Non, Moi, ce qui m'intéresse, c'est à ce moment-là, qu'est-ce qui va se passer? Qu'est-ce que je vais faire dans 10 secondes?
20: Cette inscription dans le présent du personnage est sans doute ce qui garantit en grande partie la force du film, quel que soit finalement l'intérêt que l'on porte au parcours de la France durant la Seconde Guerre mondiale.
0: Merci Anne Fournier. Cassie Motteclin, vous êtes toujours avec nous, comédien suisse, vous jouez dans cette production. J'ai envie de vous demander, il est comment ce réalisateur Antonin Baudry, comment il dirige ses acteurs?
19: Bah c'est fascinant, c'est-à-dire que avoir autant d'histoires sur le bout des doigts, c'est fascinant. D'en connaître autant dans les moindres détails, c'est extraordinaire, et puis c'est une richesse pour nous en tant qu'acteurs dans le jeu. À la lecture du scénario, c'était très compliqué parce que moi je comprenais rien. Il a fallu que je le relise plusieurs fois et même après plusieurs lectures, je comprenais toujours pas des fois les aboutissants, les liens de certaines personnes. Donc c'était très précieux effectivement d'avoir ça. Voilà, d'avoir son expertise sur le plateau et d'avoir sa direction d'acteur.
0: Mais c'est des pans de l'histoire qu'on connaît finalement assez mal. On a l'impression que lors de l'appel du 18 juin, d'un coup, toute une France résistante s'est levée. On se rend compte que pas du tout, que De Gaulle était très seul, mis à part vous.
19: Complètement.
0: Votre personnage.
19: Oui, mis à part Chaudron de Courcelles. Mais oui, effectivement, c'est la folie d'un homme qui a réussi à sauver la France. Ouais.
0: Et aussi le parcours d'un homme qui devient aussi un homme politique, qui passe de soldat à homme politique.
19: Président.
0: Ouais. Ce film va être fait en deux opus, puisque le deuxième va sortir en juillet. Deux films historiques qui durent, en tout cas pour le premier, 2h30. C'est un peu à contre-courant de ce qui se fait en ce moment. On est plutôt à l'époque des séries très ramassées, très séquencées. Pourquoi, justement, à contre-courant, vous êtes d'accord avec ça ou pas tant que ça, finalement?
19: Je pense qu'on a eu notre période effectivement du format mini-série. Peut-être qu'il est temps de revenir à des formats plus longs. Je sais pas si c'est à contre-courant, mais en tout cas, oui, je pense que c'est un film qui est important et donc il fallait y mettre du temps, quoi, pour exprimer cette importance.
0: L'accueil à Cannes s'est bien passé?
19: L'accueil à Cannes s'est très bien passé. Après, c'est toujours un peu biaisé, Cannes, parce que tout le monde applaudit. Il y a toujours je crois que c'est l'année des standing ovations. Donc, c'est toujours un peu difficile de dire si le public a apprécié ou pas. Mais je crois que les retours sont très bons. Et puis, ayant vu le film, je peux dire qu'il est excellent.
0: Ouais. Il y a beaucoup de rythme, en tout cas.
19: Énormément de rythme, énormément d'histoire dans l'histoire. Et puis voilà. Mais c'est un film, en fait, très pédagogue aussi. Je pense que c'est un film qui peut être vu par les enfants, qui peut être regardé par plein de monde. Et c'est un film qui apprend beaucoup, quoi.
0: Et on est surpris aussi. Il y a des côtés pas du tout attendus dans le montage, dans la mise en scène aussi. Un film qui présente De Gaulle d'une manière différente. On fait un peu un pas de côté par rapport à la figure historique. Il y a aussi des moments d'humour. Il prononce des fois des phrases très éloquentes. Par exemple, vous êtes avec lui dans un petit avion bimoteur en atterrissage d'urgence. Et là, il a une fulgurance.
19: Tout à fait, oui, c'est un homme, je pense, qui était doté d'une grande poésie, et c'est ce qui surprenait parfois les autres un peu, et ce qui faisait que peut-être les gens le pensaient fou, mais en même temps il était fou, De Gaulle, et c'est sa folie qui a sauvé la France, comme je disais tout à l'heure.
0: Et cette formation à la Légion étrangère, ça vous a parlé, vous qui disiez, je crois, dans une interview, que vous aviez envie de devenir policier? C'est toujours d'actualité.
19: Oui, effectivement, et je me disais que si je peux pas devenir policier, eh bien j'irai à la Légion étrangère. Donc voilà, j'ai plusieurs plans, plan A, plan B et plan C. Donc voilà. Mais oui, l'idée de devenir policier est toujours quelque chose qui me trotte dans un coin de la tête.
0: Ouais. Vous jouez d'ailleurs dans la série Uniforme, coproduite par la RTS, qui raconte la police genevoise. C'était un rêve d'enfant.
19: Oui, tout à fait. Interpréter un policier, évidemment. Oui, moi, c'est à l'âge de 7 ans, quand j'ai commencé le cinéma, quand on me demandait ce que je voulais faire, je disais pas que je voulais être acteur, je disais que je voulais être policier, donc policier ou pilote d'avion. Et donc de pouvoir réaliser déjà dans un premier temps ce rêve à l'écran, c'était génial, et ça m'a permis d'en savoir plus sur le milieu. Et puis donc ça, c'était extrêmement précieux pour moi et pour le désir de vouloir devenir policier.
0: On va vous voir dans d'autres films cette année, Cassie Motteclin. Il reste 30 secondes.
19: Oui. Enfin, j'ai des films qui vont sortir l'année prochaine, ouais. Une série, je tourne une série Canal+, Les Sentinelles, et puis j'ai un film qui s'appelle La Fête Sauvage d'Adrien Bichet qui sortira l'année prochaine également.
0: Merci, Cassie Motteclin, d'avoir été quelques instants avec nous.
19: Merci
0: pour parler de ce film, La Bataille de Gaulle, L'Âge de Fer, premier opus, donc qui sort aujourd'hui dans les salles romandes. Et vous serez ce soir à 20h à Genève, au cinéma Pathé Balexer, pour présenter ce film
19: qui sort aujourd'hui.
0: On peut vous y retrouver.
19: Merci.
0: Bonne journée à vous.
19: Merci à vous aussi.
0: La météo avec des éclaircies qui vont se développer et se généraliser. Retour du soleil cet après-midi, des températures jusqu'à 22 degrés 24 en Valais pour demain jeudi. Dernières éclaircies le matin avant le retour de quelques pluies et nuages jusqu'à 21 en Valais.
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1: Une maison pour l'improvisation. Cette semaine, Sandro Rossetti, musicien et architecte genevois, raconte la naissance de l'AMR à Genève. Bienvenue à vous. Architecte de formation, musicien par passion, Sandro Rossetti est aussi un bâtisseur de lieux, des espaces où on se retrouve, on crée et on joue ensemble. Au début des années 70, avec d'autres musiciens, il participe à la création de l'Association pour la musique improvisée, l'AMR Sud des Alpes, un lieu aujourd'hui incontournable à Genève, à la fois salle de concert et espace de formation pour les musiques improvisées. Au départ, il ne s'agit pas d'une institution, mais d'une nécessité. Trouver un endroit pour jouer, répéter et faire vivre une musique encore peu reconnue. Avec d'autres passionnés, Sandro Rossetti négocie, transforme, manifeste, aménage pour construire petit à petit un lieu qui deviendra une référence pour les improvisations en tout genre. Construire l'AMR, voici le troisième épisode de La vie à peu près de Sandro Rossetti, une série d'Ivor Malherbe réalisée par Sacha Anger.
2: Bonjour Sandro Rossetti.
3: Bonjour.
2: On se retrouve ici dans ce lieu magique qui s'appelle l'AMR, mais ouais. Aussi le sud des Alpes. Ouais. Alors qu'on n'est pas vraiment au sud des Alpes, mais ça m'a toujours fait...
3: on peut le dire, je peux raconter pourquoi ça s'appelle sud des Alpes.
2: Bah, d'accord.
3: Parce que AMR, Association Musique de Recherche, parce qu'on ne voulait pas mettre jazz. Parce qu'on était inspiré, moi en particulier, mais beaucoup, que les musiciens comme Mingus, Archie Shepp qu'on écoutait, Albert Ayler, n'aimaient pas trop le mot jazz, mais le mot de great black music. On fait de great black music. Et on a mis le mot recherche, AMR, on n'a pas mis jazz, on a mis Association Musique de Recherche. Sauf que les pouvoirs publics, entre autres la gauche, et le Parti du Travail en particulier, que j'ai été voir un jour, en me disant, Monsieur Rossetti, mais on s'excuse, mais recherche, ça fait élitaire. Donc, vous êtes pour la musique élitaire? Non, pas vraiment. Donc, on s'est dit, oui, alors, on aurait dû comme appeler ça autrement, association pour l'encouragement de la musique improvisée, comme AACM. Puisque quand j'étais revenu de New York, que j'étais au RIFBI de Sam Rivers, j'ai trouvé les statuts en 73 quand j'étais à New York, en même temps, donc en même temps qu'on fait l'AMR, en même temps que je reviens de Londres, en même temps je vais à New York et je découvre par au RIFBI, Sam Rivers, les statuts de l'AACM, Association Advocacy Creative Music.
2: Que l'on doit à des musiciens qui, en fin de compte, étaient dans le même combat que vous pour l'AMR ici,
3: avant
2: à
3: nous,
2: Genève.
3: À Chicago. C'était la référence. Et on s'est beaucoup inspiré de ces statuts que j'ai ramenés de New York, de chez Sam Rivers. Je me suis souvenu ce matin, ça.
2: Et il y avait homogénéité entre les musiques aussi. C'était des musiques qui vous passionnaient.
3: Voilà. Normalement, ça devrait s'appeler AEMI.
2: AEMI.
3: Mais mon copain François Jacquet, qui était l'administrateur de l'époque, Rossetti, tu vas pas nous faire chier, comme on dit chez nous. J'ai deux tampons à 60 francs et je vais pas changer les tampons toutes les trois semaines. Donc ça s'appelle AMR, mais en fait, quand vous regardez le journal, en dessous, c'est marqué Association pour l'encouragement de la musique improvisée.
2: Et puis au sud des Alpes, pourquoi ?
3: Alors le sud des Alpes, on cherchait un lieu pour la salle de concert. Et c'est Jacques Siron qui a trouvé. On voulait Alpes, c'est la rue des Alpes. Et lui, il dit, sud des Alpes et Agadine, le nord et centre des Grisons. Quand on était enfant, c'était les actualités météorologiques. Sud des Alpes et Agadine, nord et centre des Grisons. Et il dit, on pourrait appeler ça sud des Alpes. Ben ouais, on est tous d'origine italienne, ceux qui ont fait la mer, la plupart. Donc sud des Alpes, en plus, il y avait quelqu'un qui avait dit, coupez les arbres qu'on voit la mer. Donc, ça tombait très bien que la salle de concert, en fait, maintenant on l'appelle salle sud des Alpes. Et ça joue bien à plusieurs niveaux.
2: Alors, je dis qu'on est dans un bâtiment. En fait, on est dans une partie moderne du bâtiment de l'AMR. J'aime bien parce qu'on entend la rue, on entend des musiciens qui passent. Ouais. On devine qu'il y a un contrebassiste qui est passé par là. Un autre que vous, Sandro Rossetti. Ouais. En fait, le mur qui est à ma gauche en ce moment, à votre droite, c'est en fait l'ancienne façade. Oui. C'est le mur de l'ancien bâtiment. Oui. Alors, maintenant, nous avons compris que grâce à votre travail d'architecte pour la ville de Genève ou le canton.
3: Le canton, j'ai travaillé au canton.
2: Pour le canton. En fait, vous connaissiez les différents bâtiments qui allaient avoir une nouvelle affectation ou qui étaient dans un état en attente, peut-être,
3: aussi.
2: Comme ça. Est-ce que celui-ci, le bâtiment actuel de l'AMR, était dans cette catégorie? Comment
3: Alors, c'est une jolie histoire aussi. Un peu le hasard aussi qui fait que. Pourquoi ça s'est réalisé? C'est que je reviens en 77 avec Marcel Robert, qui est très important et qui a fondé le. Il est plus de ce monde, ce grand artiste de théâtre qui avait fait le théâtre mobile. On se retrouve ensemble à faire le festival du Bois de la Bâtie. Et en même temps, lui, il cherche des locaux. Il a une capacité à trouver des locaux. Et il occupe l'ancien bâtiment du Grutli, qui était une école pour enfants en difficulté. Le centre culturel où il y a le cinéma, beaucoup de gens vont maintenant au théâtre du Grutli, au cinéma du Grutli. Il y a des salles de répétition, il y a une bibliothèque de musique qui a été inaugurée en 88. Donc en 78, on fait dans la salle de gym de l'école du Grutli, pour la petite histoire, quand on était enfant, adolescent, on nous disait, si tu fais le con, Sandro, tu vas finir au Grutli. Et on savait que c'était l'école des moins que rien, que c'était les filles et les garçons. Il y a deux escaliers qui étaient séparés, filles et garçons. On sortait de l'école le jour de son anniversaire, parce que le lendemain, on rentrait en apprentissage. Donc moi, je serais sorti le 7 mars, et le 8 mars, j'allais en apprentissage. C'est une école particulière. Et donc, cette école est abandonnée. Les autorités veulent faire un centre culturel. Il y a une idée d'un grand centre culturel à la française. Et Marcel Robert occupe l'endroit. On occupe la salle de gym. Une salle de gym particulière aussi, dans cette école. Elle a trois poteaux. Alors, pour faire du basket dans une salle avec trois poteaux au milieu, vous imaginez. Sauf que nous, on en a fait le grand café du Grutli. On s'est mis ensemble, l'AMR, le mobile, et on découvre cet endroit absolument incroyable. Et on demande, nous, à ce moment-là, on fait des manifestations en 75 pour un centre musical à Genève. Donc, dans le projet futur du Grutli, on dit on pourrait mettre l'AMR. On pourrait mettre le théâtre mobile d'un côté, qui est toujours, enfin c'est toujours le théâtre, mais où il y a le cinéma, ça devait être l'AMR. En attendant, le chantier, le temps qu'on le fasse, le temps qu'on vote les crédits, on l'a inauguré en 88. Et en 80, on était en train de demander un centre musical, on faisait des petits concerts où on pouvait, l'AMR, naissant avec tous les gens de cette époque. Il y a un responsable que je connais aussi en architecture, un monsieur Jean Brulard, qui me téléphone de la ville. Vous cherchez un centre musical provisoire? Est-ce qu'on pourrait vous mettre à disposition la bibliothèque du quartier du Paquis, qui s'est déplacée à la rue du Môle? Il est vide. Provisoirement, avant que vous alliez au Grutli, est-ce que vous êtes intéressé? Mais j'ai pas beaucoup d'argent. J'ai 100 000 francs pour juste repeindre un peu les. Et le rez-de-chaussée, c'est, on peut pas l'occuper. Parce qu'il y a Dauphiné Libéré qui expose. Comme un hasard extraordinaire, c'est que la salle de concert où on réservait les livres, c'est au premier étage. Et on avait le deuxième. Et petit à petit, on reste dans ce bâtiment. Et on aime tellement cet endroit qu'on dit, on ne veut pas aller au Grutli. On est bien ici. Et puis on reste ici finalement. Et alors voilà, il y a une première étape où on nous propose pour 3 ans. Le centre de l'AMR provisoire devient définitif. Et à partir de là, à chaque période, on agrandit, on récupère le rez-de-chaussée qui nous permet de faire l'accueil alors que l'accueil était au troisième. On peut faire des salles en plus, des petites salles de répétition dans les combles, ce qui n'était pas autorisé. On peut faire un peu à la cave qui était inondée à l'époque et qui était inaccessible. Tout ça sur 30 ans, petit à petit. Et un jour, de nouveau le pont, il y a la petite rue. Cette petite rue qu'on voit, qui est la rue des Alpes, la sortie du parking, on pourrait agrandir l'AMR. Et c'est toujours la même chose, c'est de la négociation, c'est jamais en force. C'est qu'on dit, mais la salle de concert est le premier pour les handicapés, il faudrait mettre un ascenseur. Ah ben oui, vous avez raison.
2: Et il est à côté de nous.
3: Voilà, l'ascenseur. Et puis on a pu récupérer au premier et au deuxième étage, on a pu récupérer au troisième étage un petit peu des petites salles de répétition en plus.
2: Les salles de répétition à l'AMR, c'est important parce qu'il y a beaucoup d'ateliers qui s'y donnent.
3: Exact.
2: C'est une des fonctions importantes de l'AMR.
3: Tout à fait.
2: Vous y aviez pensé depuis le début.
3: Ça, c'est Magnona et Magnoni. Et eux, ils ont été très importants, tout l'aspect musical. Et c'est eux qui ont introduit. Magnona, il a introduit avec Magnoni le Big Band de l'AMR, qui nous a fait connaître aussi, parce que individuellement, on n'était pas connus, mais d'avoir un Big Band, ça nous a fait. On a pu aller une fois à la télévision, on a pu jouer dans des festivals. Et il y avait une quinzaine, une vingtaine de musiciens. On était ensemble et le Big Band nous permettait de donner une image musicale plus importante, la radio ou des festivals. Et donc, ils voulaient enseigner la musique et très rapidement, ils ont proposé de faire des ateliers de musique. Et la particularité, ce qui était une force, c'est que c'est aussi les années qui permettent ça. Au Conservatoire Populaire, il y a Voita, M. Voita qui rencontre. Et moi, j'aurais jamais cru qu'on allait enseigner le jazz. L'histoire du jazz, mais on peut apprendre l'histoire du jazz, mais je la connais même pas, peut-être pas si bien que ça. Mais c'est absolument extraordinaire. C'est pour moi, c'est inimaginable tout ça. Donc, Monsieur Voita, avec Magnona, qui discute avec le directeur de l'époque, une belle personne qui est plus au monde, il propose que les cours individuels soient au conservatoire. Et pour faire l'histoire du jazz, pour apprendre la musique, il faut faire des ateliers. Et les cours qui sont une référence, et ça nous aidera pour les subventions pour être aidés par le département de l'instruction publique, que les cours de jazz se feront à l'AMR. Tout ça fait que cette association entre un conservatoire populaire, qui était devenu une institution quand même, et puis l'AMR, ça nous a permis de renforcer. Il y a beaucoup d'ateliers, il y a, je crois, je ne veux pas dire de bêtises, mais il y a une vingtaine, une trentaine de profs. Il y a plein de concerts. Ils donnent chacun des concerts. Il y a presque 300 élèves ou 250 élèves de toutes générations confondues. Il y a des parties professionnelles, mais il y a d'autres aussi des ateliers où les gens ont entre 18 et 85 ans.
2: Voilà, parce qu'effectivement, à l'AMR se préparent des musiciens qui veulent embrasser une carrière de musicien, par exemple.
3: Tout à fait. Exactement.
2: Ce qui fait que, d'un côté, il y a le CMPDT, le Conservatoire Populaire de Musique, de Danse et de Théâtre, qui est un peu dans votre quartier parce qu'il est à Saint-Georges, sauf erreur.
3: Voilà, alors ça, je pourrais raconter l'histoire de pourquoi il est là, pourquoi...
2: Racontez-nous.
3: Ah ben, c'est une histoire extraordinaire, qui est méconnue. C'est un certain Fernand Closset. Fernand Closset, il a créé en 1933 l'École sociale de musique. Et c'est un monsieur qui vient de Belgique, qui est de Liège, qui est un violoniste, et qui arrive à Genève par Ernest Ansermet pour la création de l'histoire du soldat, pour revenir à Ramu Stravinsky. Pourquoi il a demandé à lui ? Il vient de Liège et il est communiste, paraît-il. Il arrive, il est tellement content, ils font la création, la fameuse création en 18 de l'histoire du soldat, qui reste un monument pour moi, c'est un monument de l'histoire de la musique et du théâtre. Et à ce moment-là, Ernest Ansermet, qui fait son AMR à lui, c'est-à-dire l'OSR, l'Orchestre de la Suisse romande naissante, il amène des musiciens de la région qui jouent dans des grands hôtels, qui jouent des partitions, des valses viennoises et tout ça. Et il veut faire un orchestre, l'OSR, pour faire la musique de Darius Milhaud, Ravel, Debussy. Et il reste avec lui, il lui dit « tu restes avec moi quand je ne peux pas faire les répétitions ».
2: Donc Ernest Ansermet s'adresse à Closset,
3: à Fernand Closset. À Fernand Closset, il s'adresse et il lui demande de diriger... Et en 1933, Fernand Closset dit, tu sais, moi, je veux changer le monde et je vais aller dans un quartier populaire qui s'appelle La Jonction. Je vais enseigner le chant, la musique aux ouvriers, faire des chorales et donner des cours à l'École sociale de musique. Moi, j'ai pris des cours avec, je l'ai connu vieux, mais j'ai connu sa femme. Je l'ai deux, trois cours de solfège, je l'ai eu avec Madame Closset. Et ce monsieur, Fernand Closset, fait une école, l'École sociale de musique, qui en 66-67, il devient âgé. Les professeurs disent « Non, mais franchement, ça va pas, on est payé moins bien que le conservatoire, le fameux conservatoire de la Place Neuve. Et nous, on aimerait bien faire un conservatoire. » Alors évidemment, ils changent le nom de École sociale de musique en conservatoire. Sauf que la Place Neuve dit, attendez voir, c'est le conservatoire. Et on l'appelle conservatoire populaire. Voilà. Et ce qu'il faisait, Closset, que je veux rappeler, parce que tous mes copains, j'en ai pas parlé, mais tous les copains musiciens de l'époque de la Jonction, les Jacou, les Perradotto, Fats Maurer, tous ces gens-là, ils étaient de conditions très, très modestes, plus modestes que moi encore. Leur mère était concierge d'immeuble. Ils avaient pas un rond, tout ça. Et Closset, il les avait repérés parce qu'ils aimaient déjà le jazz avec Chardonnance et tout ça, qui était aussi de mon quartier. Il allait vers les plus jeunes qui avaient 15-16 ans et leur dit « Tu veux jouer de la trompette? Je te donne une trompette. » Ferland Closset, à des petits jeunes, en difficulté, une trompette, un sax. Et puis, à une condition, tu viens, quand il y a les promotions, tu viens dans la petite fanfare. Une fois par année, tu joues avec nous, on fait un petit défilé avec les élèves qui ont suivi les cours, qui ont un petit papier ou comme ça. Donc, pour moi, Ferland Closset est mal connu. Il y a le quai Ernest-Ansermet, il y a la boulevard Jacques Dalcroz, mais il n'y a même pas une petite ruelle Ferland Closset qui me touche.
2: Là, il faudrait un pont Ferland Closset. Et donc, il y a une liaison entre cette école sociale qui devient le conservatoire populaire de musique, de danse et de théâtre, avec l'AMR. D'un côté, on apprend son instrument et la théorie musicale. Ouais. De l'autre côté, on met en pratique et en groupe avec des gens qui, pour beaucoup, ont appris aussi sur le tas. On n'a pas forcément affaire à des académiciens de la musique. C'est l'idée quand même que cette musique se construit à plusieurs, qu'on apprend en jouant ensemble et que c'est juste indispensable.
3: Voilà, très bien résumé, parce que, évidemment, cette musique... C'est une approche, c'est ce qui me touchait en fait, comme la vie quoi. On doit prendre, les choses nous arrivent et il y a plein de spectacles maintenant qui parlent de ça, dont Wajdi Mouavad qui a fait un spectacle. Vous êtes dans une direction, vous rencontrez quelqu'un ou une passion, puis elle vous détourne de votre chemin qui est initial. Et puis ma mère, elle disait, mais qu'est-ce que je t'ai enseigné, Sandro? Le saxophone, ben ça, c'est horrible cette musique. Comment je t'ai enseigné quoi comme musique? Puis je lui disais, pour la rassurer, je disais, t'as une passion, j'ai une autre passion. Voilà.

0: Musicien de jazz, il disait, mais c'est pas, qu'est-ce que c'est cette musique de fou? J'étais pas d'accord avec ça, parce qu'au fond de moi-même, j'aimais le tempo, puis que ça groove. Mais mon copain Perrardotto, il disait, on joue complètement free avec Gauthier, on joue free, parce que ils pourront jamais le commercialiser si c'est pas sur le tempo. Plus c'est free, moins ça sera commercial. Alors c'était un peu, franchement, c'était l'anarchie à haute dose.
1: Pourtant, dans ce champ d'expression qui est l'improvisation libre, ouais, se passent des choses qui ne peuvent pas se passer ailleurs.
0: Oui, alors c'est toute la richesse, parce que en même temps, avec Perrardotto, enfin le trio Jonction, le fameux trio Jonction, l'orchestre qui a failli jouer à Paris, comme on disait, il y avait toujours des petits motifs pour se retrouver, qui rajoutaient, qui écrivaient. Donc finalement, on jouait tout sur le tempo, une espèce de groove. Et puis il y avait des petits motifs qui étaient un peu des prétextes, mais qui nous permettaient. Puis les improvisateurs, les Perrardotto et autres, Pete Enroot, Jean-Jacques Pedretti, enfin des musiciens d'ici qui ont fait carrière.
1: Puis alors, Sandro Rossetti, il y avait d'autres musiciens du côté de Lausanne qui faisaient les mêmes explorations. Je pense, oui, par exemple à Léon Francioli, oui, et Nunus Bourquin, ouais, que vous avez connus.
0: J'ai très bien connu les deux, surtout Nunus. On a joué un petit peu, il était surpris. Il a fait le quartet Jonction. Il était toujours surpris parce que le trompettiste, il rêvait que de jouer derrière un écran, parce qu'il ne voulait pas le voir. Je ne sais pas, il a une timidité tellement explosive. Alors un jour, la première fois qu'il joue avec nous, Nunus Bourquin, on rentre sur scène à Yverdon. Et le trompettiste, il avait nettoyé sa trompette, elle était complètement déconstruite, enfin...
1: Pour toutes les pièces séparées.
0: Séparées pour, faire pour la mettre de l'huile. Et lui, il se retrouvait pendant un quart d'heure. Alors pour lui, c'était resté le pauvre Nunus. Mais Léon et Nunus, c'était évidemment BBFC, c'était une référence, c'était... Et puis, mais il y avait toujours cette séparation Genève-Vaux, Lausanne, Lausanne-Genève.
1: C'est de quelle nature, cette séparation Genève-Lausanne? Elle a un sens?
0: Non, elle a, pour moi, en tout cas musicalement, en tout cas, elle n'a pas de sens.
1: À votre époque, je veux dire.
0: Ben, moi, je les connais, alors je fais le pont, mais on est plus fâché avec son propre voisin que le type qui habite de l'autre côté du monde, j'en sais rien, mais... Bon, j'ai quand même une anecdote. Quand on était à Lausanne, j'allais à Lausanne, et puis on attendait le bus, et puis il y avait un monsieur avec son chien qui attendait le bus aussi, puis on est avec François Berthet, puis à un moment donné, il y a un des messieurs qui dit « Attends, je reviens, je vais faire pisser l'artiste ». Puis on disait « Ah bon, mais alors disons, les artistes à Lausanne, c'est pas quoi ». Donc c'est bon pour montrer, mais c'était pas seulement Lausanne, à Genève, le statut de l'artiste. Aujourd'hui, la culture, tout le monde en parle, c'est le grand truc, même en France. La culture, c'est le truc le plus important. Vous savez combien de gens ça fait vivre. Vous savez que le tourisme. Moi, il n'y avait pas de festival pratiquement. J'allais à Jouan-les-Pins. C'était un des seuls festivals.
1: Au sud de la France.
0: Au sud de la France, Antibes, Jouan-les-Pins. Aujourd'hui, il n'y a pas un village qui n'a pas son festival. Donc, le mot culture, en ce que je raconte, il y a beaucoup de choses que je pourrais raconter. Mais évidemment, entre cette situation, puis l'artiste, le côté artiste, même les parents voulaient faire artiste. On mettait d'abord, tu fais un métier, ce qui était très bien. Tu fais un apprentissage, puis après on verra. Et puis artiste, ça veut dire quoi? Tu te prends pour qui? Et puis, voilà. En 50 ans, il y a quelque chose qui a évolué. C'est-à-dire la place de la culture, on a fait un discours économique, ce qui est vrai, et beaucoup de gens font là-dessus. Ce qui est la contrepartie, c'est que de dire, ouais, mais alors attention, en ce moment, est-ce qu'il y a assez de gens qui viennent écouter ça? Donc il y a le taux d'écoute maintenant, et tout est sur le taux d'écoute. Donc, à partir du moment où vous n'avez pas le taux d'écoute, et puis vous remplissez les salles, vous remplissez... je pourrais raconter sur l'histoire de l'Alhambra que j'ai défendue parce qu'on voulait le démolir. Aujourd'hui, on est dans cette situation. Il y a aussi la rentabilité maintenant. Mais on sait que, grâce à ce discours, ça nous a aidés en disant que la culture, c'est important parce que ça amène des emplois et des rentrées d'argent... Mais en contrepartie, maintenant, on dit « Ouais, mais c'est pas assez rentable. Et franchement, il faut voir comment les concerts, il y a des concerts, ça marche moins bien, etc. » Donc, il y a aussi l'effet pervers de cette histoire.
1: Sandro Rossetti, là, je vois que vous tenez un disque d'Ornette Coleman. Ouais. C'est le 33 tours. Je vois qu'il a bien servi, d'ailleurs. Ouais. Et puis alors, c'est quel album? C'est
0: « New York is Now ».
1: New York is Now. Qu'est-ce qui veut dire pour vous ce disque?
0: Ben, ce disque, c'est parce que j'ai été une fois à New York pendant 2 mois, que j'ai vu Mingus tous les soirs au Village Vanguard. Oh. Et j'ai vu Chet Baker, et puis j'ai passé devant le studio de Ornette Coleman. J'ai pas osé rentrer. New York, ça reste un moment incroyable parce que je découvre la musique avec des musiciens. Je vois Art Blakey, je vois des musiciens en live dans des conditions très difficiles.

0: difficile, dans des caves très mal payées. Bon, le village Vanguard, il l'a connu, mais c'est quand même... Il y a d'autres endroits. Et je vois Mingus au Tompkins Square. Et je dis, mais la cave à Genève, les caves à Genève sont presque mieux qu'à New York. Et je découvre tous ces musiciens. Je découvre la ville de New York pendant 2 mois. Enfin, voilà, ça m'a aussi construit. Et Ornette Coleman, voilà, alors c'est en souvenir de Ornette Coleman et New York East Now, parce qu'Ornette Coleman, ça a été quand même une référence.
1: C'est un peu quand même un des astres les plus brillants, ouais, de la musique que vous avez, ouais, construite avec, ouais, tout le milieu genevois dans les années 60 et 70.
0: Oui, tout à fait. Puis en plus, après, il joue du violon, enfin, il joue de la trompette, sans avoir jamais appris la trompette et le violon. Et il a une approche musicale, une synthèse. Puis il a des thèmes tellement... ces thèmes qui sont des petites merveilles, des petites... c'est comme... C'est pas l'opéra, mais c'est... Moi, je suis très sensible aux mélodies, à un morceau qui a son caractère en soi. Donc Ornette Coleman, il a représenté, mais c'était pas facile, parce que même moi au début, j'écoutais encore le vieux jazz dans les années 60. En 60, j'ai 16 ans, 17 ans, 18 ans. Puis après, j'arrive au moderne. Charlie Parker, je trouve c'est pas facile non plus.
1: Le bebop,
0: tout ça de cette période. Et puis après, alors Ornette Coleman en 65, je rentre assez vite avec mes copains. Mais évidemment, ça nous bouscule. Alors que maintenant, quand j'écoute Ornette Coleman, ces morceaux en particulier, je me dis, ben non, je me suis fait l'oreille, ou la plupart des gens, on s'est fait l'oreille. Puis on n'arrive même pas à imaginer pourquoi on trouvait ça très, très moderne, presque inaudible et tout ça. Même pour moi, jeune homme.
1: Donc il y a une règle très importante, c'est que l'oreille, elle s'éduque et elle, ouais, s'adapte à des millions de choses.
0: Voilà, exactement.
1: Et vous avez choisi quel titre ?
0: We now interrupt for a commercial time. Ah non, commercial, voilà. Maintenant, nous faisons une interruption pour un moment de commerce. C'est pas mal de titre. Je trouve ça me plaire.
1: Merci Sandro, ouais, Rossetti. Ouais. À demain.
0: À demain, oui. On a encore du boulot, hein.

Commercial.

We now interrupt for a commercial, nous dit et surtout nous joue Ornette Coleman en 1968 sur la face B, le dernier titre de son album New York is Now. Et c'était le choix du jour du contrebassiste et architecte Sandro Rossetti. Demain, toujours au micro d'Ivor Malherbe, Sandro Rossetti nous parlera de ses autres luttes collectives pour sauver des lieux devenus emblématiques à Genève, tels que les Bars des Paquis, l'île aux 13, les Halles de Lille ou le théâtre de l'Alhambra. Et pour l'heure, pour continuer encore sur ces notes très collectives de Sandro Rossetti, le voici au sein de la fameuse Fanfare du Loup, dans le titre « Plastique Loukoum ».

0: Nous sommes en 2001 et la fanfare du loup, au sein de laquelle joue Sandro Rossetti à la contrebasse, donne un spectacle intitulé « Hors de portée » dans lequel résonne ce plastique loukoum composé par Christian Graff. La vie à peu près, c'est terminé pour aujourd'hui. Merci à Aline Blanchard et à Sacha Unger qui ont réalisé l'émission et merci à Audrey Zanon, notre attachée de production. 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Je vous souhaite une très bonne après-midi à l'écoute de RTS Espace 2. Tendez l'oreille, il est 14h.
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3: Siegfried Idylle de Wagner, Partita de Bieber par Meret Luthier et ses Passions de l'âme, deuxième symphonie d'Erwin Schulhoff par l'Océan et Gerd Albrecht, Nocturne de Chopin sous les doigts de Grigory Sokolov à Montreux, Quatuor de Haydn par les Jérusalem, Cantate 203 de Jean-Sébastien Bach par Lee Angeli au MCBA, et enfin Sonate pour violon et piano de Debussy dans une lecture de Teddy Papavrami et de Philippe Bianconi à Vers l'Église. Vous avez bien fait de choisir Espace 2 pour mettre de l'harmonie dans votre après-midi. Martine Guerre à la programmation, on est parti pour une longue série de captations live réalisées dans toute la Suisse romande. On se rend pour commencer à Lausanne, salle métropole, pour y écouter l'orchestre de chant de la cité vaudoise et celle qui a été quelques années sa principale chef invitée. J'ai nommé Simone Young dans le sublime Siegfried Idylle de Richard Wagner. Alors que je m'éveillais, mon oreille perçut un son. Il s'enflait toujours plus fort. Non! Il n'était plus possible de me croire dans un rêve, c'était bien de la musique que j'entendais. Et quelle musique ! Lorsqu'elle eut cessé, Richard rentra dans ma chambre, accompagné de nos 5 enfants, et me remit la partition des compliments symphoniques pour un anniversaire. J'étais en larmes, mais toute la maison l'était aussi. Richard avait disposé son orchestre dans l'escalier et consacré ainsi notre Tribschen pour l'éternité. Des mots signés Cosima Wagner, tracés dans son journal le 25 décembre 1870, jour de Noël, mais aussi de son 33e anniversaire, qu'elle passe avec son nouvel époux et quelques amis, notamment Friedrich Nietzsche, sur les bords du lac de Lucerne. Cosima, fille de Franz Liszt et ex-femme du chef d'orchestre Hans von Bülow, grand défenseur de la musique de Wagner par ailleurs, fréquente le compositeur depuis 1864 et lui a déjà donné 3 enfants lorsqu'elle peut enfin l'épouser en août 1870, 2 filles, Isolde et Eva, et un fils, Siegfried, né en 1869. Le titre de l'exceptionnel cadeau d'anniversaire que Richard lui réserve en ce mois de décembre 1870 est tout trouvé, ce sera Siegfried Idylle. Un cadeau que le musicien n'acceptera par ailleurs de dévoiler au monde que 8 ans plus tard, surprenant sans doute plus d'un commentateur par son caractère intime et souriant.

Siegfried Idylle de Richard Wagner, une lecture de Simon Young et de l'Orchestre de Chambre de Lausanne en concert Salle Métropole le 17 décembre 2018 pour Espace 2, la régie de Martin Gers et la prise de son de Renaud Millet-Lacombe. Alors que voici Biber.

Harmonia Artificiosa Ariosa, c'est le titre d'une partita pour deux violons et basse continue en la majeure signée Heinrich Ignaz Franz von Bieber. Et pour l'interprétation, Meret Luthi et son ensemble Passion de l'âme en concert le 2 novembre 2014 dans l'église des Capucins de Fribourg dans le cadre des concerts de l'ADMA, la bien nommée Association pour la découverte de la musique ancienne. Sur place pour Espace 2, il y avait Gérard Alla à la régie et Laurent Deschanet à la prise de son. Prochain live de l'après-midi à l'enseigne de votre tournée roman d'une petite rareté, la deuxième symphonie d'Erwin Schulhoff. Schulhoff, compositeur tchèque, né à Prague en 1894 et remarqué très jeune par Dvorak. Il était un enfant prodige du piano, paraît-il. Fauché beaucoup trop tôt, en 1942, dans un camp de concentration, il n'a pas eu le temps de donner la pleine mesure de son talent de compositeur, mais sa musique mérite largement le déplacement pour son caractère à la fois généreux et avant-gardiste. Il était par exemple l'un des premiers classiques, avec triple guillemets bien sûr, à s'intéresser au jazz. La deuxième symphonie voit le jour en 1932, alors qu'il gagne péniblement sa vie à Prague comme pianiste de radio. Ce n'est rien avant ce qu'il attend face aux nazis, lui qui est à la fois juif et homosexuel. C'est un chef très au fait de la musique tchèque qui nous l'offre, Gerd Albrecht, à la tête de l'orchestre de chambre de Lausanne, salle Métropole, le 23 novembre 2004.

Erwin Schulhoff et sa deuxième symphonie dans une lecture de Gerd Albrecht et de l'Orchestre de Chambre de Lausanne. Cela se passait Salle Métropole le 23 novembre 2004. Alors que voici Frédéric Chopin, Nocturne opus 62 sous les doigts d'un géant. Il s'appelle Grigori Sokolov.

Frédéric Chopin, sous les doigts de Grigori Sokolov, deux nocturnes opus 62, immortalisés à l'Auditorium Stravinsky de Montreux le 26 août 2005, dans le cadre du Septembre musical. Du romantisme au classicisme, dans votre tournée romande sur Espace 2, avec maintenant le quatuor à cordes en fa mineur, cinquième de l'opus 20 de Joseph Haydn, un cycle très Sturm und Drang, écrit en 1772, et qui constitue à ce titre, selon plusieurs musicologues, un véritable tournant dans l'histoire de la musique. Nous écoutons le quatuor de Jérusalem en concert le 25 février 2009 au Conservatoire de Genève.

Quatuor à cordes en fa mineur, cinquième de l'opus 20 de Joseph Haydn, tel qu'interprété le 25 février 2009 au Conservatoire de Genève par le Quatuor de Jérusalem. Votre tournée romande sur Espace 2 qui vous invite maintenant à vous installer le 8 mai 2020 en plein blackout pandémique au Musée cantonal des Beaux-Arts de Lausanne pour y écouter une cantate profane de Jean-Sébastien Bach, cataloguée au numéro 203. Amore traditore, amour au traître, composé entre 1718 et 1723, lorsque le musicien allemand se trouvait encore à Köthen, dans un but que l'on ignore. L'auteur du texte lui aussi est inconnu, et son livret italien a d'ailleurs longtemps laissé penser que l'œuvre n'était pas de Bach. Les interprètes, ce sont l'ensemble Genevois Lee Angeli, Stefan McLeod Bass et Sebastian Vinland Clavecin.

Stephen McLeod, basse, Sébastien Vinland, clavecin et l'ensemble Lee Angeli, interprète de cette cantate profane Amore Traditore, Amour ou traître, BWV 203 de Jean-Sébastien Bach, présenté ici en concert le 8 mai 2020 au Musée cantonal des Beaux-Arts de Lausanne, le MCBA. La régie Espace 2 était assurée ce jour-là par Elsa Desjardins et la prise de son par Renaud Millet-Lacombe. On referme la boucle de cette tournée romande dans un lieu que l'on aime beaucoup, le temple de Vers-l'Église, dans la vallée des Ormonts, pour un ancrage de l'excellent festival Musique et Neige des Diablerets. Le 22 février 2020, on y écoutait Teddy Papavrami et Philippe Bianconi dans la sonate pour violon et piano en sol mineur de Claude Debussy. Comme beaucoup de créateurs, Debussy ne supporte pas l'expérience de la guerre et ce qu'elle dit de la nature humaine, même s'il la vit à distance. Malade, il ne connaîtra pas son épilogue fin 1918. Épilogue d'ailleurs bien fragile et illusoire. Cette sonate est la dernière œuvre majeure à couler sous sa plume. Elle voit le jour durant l'hiver 1916-1917, dans la foulée des sonates pour violoncelle et piano et pour flûte, alto et harpe. La maladie de Debussy sauve en quelque sorte l'œuvre de l'inachèvement qui la guettait alors qu'une tournée outre-Atlantique était prévue avec le violoniste Arthur Hartmann. Le compositeur se justifie auprès de son partenaire en peignant de lui l'image d'un, je cite, « cadavre ambulant ». Un cadavre qui a tout de même la force d'assurer lui-même la création de cette ultime sonate. Elle se passe le 5 mai 1917, salle Gaveau à Paris, aux côtés du violoniste Gaston Poulet, à l'occasion d'un concert donné au profit du foyer du soldat aveugle.

Claude Debussy et sa sonate pour violon et piano en sol mineur dans une lecture de Teddy Papavrami et de Philippe Bianconi. Ça se passait le 22 février 2020 au Temple de Vers-l'Église dans le cadre du festival Musique et Neige. Sur place pour Espace 2, il y avait Martine Guerre à la régie et Hervé Mermillot à la prise de son. D'autres concerts demain à l'enseigne de votre tournée romande sur Espace 2. On joint les infos de 16h en faisant tourner un disque. Extrait du quintet avec clarinette en mi bémol majeur de Ferdinand Thieriot. Violoncelliste et compositeur allemand qui a vécu à cheval entre le 19e et le début du 20e siècle. Il était membre du cercle de Johannes Brahms à Hambourg.

0: Extrait du quintet avec clarinette en mi bémol majeur de Ferdinand Thierriot, dans une lecture au disque chez Sterling de Stéphane Siegenthaler et du quatuor Stamick. On se retrouve demain, mêmes ondes, même horaire, pour de nouveaux concerts immortalisés par la production musicale d'Espace 2. Martin Guerce et Antonin Scherrer aux commandes, qui vous souhaitent une très belle fin de journée. Votre prochain rendez-vous avec la musique sur RTS Espace 2, c'est dans quelques minutes seulement, avec Catherine Buzer et son oreille d'abord, mais tout de suite, les informations, il est 16h.
1: Pierre-Étienne Joie.
2: Tennis, cette surprise à Roland-Garros. La numéro 1 mondiale Arina Sabalenka a été éliminée en quart de finale. Elle a été renversée par la Russe Diana Schneider après avoir pourtant servi pour le gain du match. La Biélorusse de 28 ans, finaliste sortante, a perdu les 10 derniers jeux d'une rencontre qu'elle a longtemps maîtrisée avant de perdre ses nerfs. Diana Schneider affrontera dans le dernier carré une autre invitée surprise, la Polonaise Maja Szwalińska, 114e mondiale issue des qualifications. Le département fédéral de l'économie rejette les dernières accusations formulées par les États-Unis concernant les droits de douane punitifs. Au lieu d'une interdiction d'importation, la Suisse privilégie une approche globale qui combine réglementation gouvernementale, évaluation des risques obligatoires menés par le secteur privé et coopération internationale. Les États-Unis reprochent à la Suisse et à de nombreux autres pays de ne pas prendre suffisamment de mesures contre l'importation de produits fabriqués dans des conditions de travail forcées. Washington propose d'imposer des droits de douane de 12,5% à ces pays. Le soutien financier de 50 000 francs décidé par les chambres fédérales en faveur des 115 blessés et des proches des 41 victimes du drame de Grand Montana avance progressivement. 90 décisions favorables de versement ont été rendues sur un total de 156. Les autres cas n'ont pas encore pu être finalisés. Certaines informations nécessaires à leur examen étant encore attendues de la part des personnes concernées. Les camions électriques devront aussi s'acquitter de la redevance sur le trafic des poids lourds liés aux prestations à partir de 2031. Après le national, le Conseil des États a validé le projet du gouvernement. Il s'agit de garantir que le trafic lourd continue à supporter ses coûts et que l'encouragement du transfert du fret sur le rail se poursuive. Le système actuel a atteint ses limites en raison de l'évolution technique des camions. Actuellement, 90% des poids lourds se trouvent dans la catégorie de redevance la moins chère. En outre, les véhicules électriques à batterie ou à hydrogène sont toujours exemptés de la RPLP. Le parquet finlandais a inculpé un homme pour des violences sexuelles sur 361 enfants via les réseaux sociaux et la diffusion d'images pédocriminelles. Les victimes étaient âgées de 9 à 15 ans au moment des faits commis entre 2019 et 2022. La police finlandaise avait déclaré en décembre qu'elle enquêtait sur cette affaire et soupçonnait un homme de 27 ans d'avoir commis 364 infractions sexuelles contre des enfants. En France, 3 agents de l'Office national des forêts, l'ONF, sont en garde à vue dans le cadre de l'incendie de Ribaute qui a parcouru 17 000 hectares et en a brûlé 11 000 dans le massif des Corbières, dans le sud, en août 2025. Des soupçons de négligence pèsent sur les 3 fonctionnaires. Les enquêteurs cherchent à établir si une cigarette jetée par la fenêtre d'une voiture de patrouille de l'ONF pourrait être à l'origine de l'incendie. Ciel changeant avec un léger risque d'averse, davantage de soleil sur le bassin lémanique et en Valais, 22 à 24 degrés. Demain jeudi, dernières éclaircies le matin en Valais et dans les Préalpes, sinon rapidement nuageux. Première pluie en fin de matinée, puis en toute région en cours d'après-midi. Maximum 19 degrés, 21 en Valais. Vendredi sera assez ensoleillé en pleine. Week-end probablement sec et assez ensoleillé.
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6: Et Marie-Claude Cudry à la régie. Bonjour, soyez les bienvenus.

Le 16 décembre 1843, Robert Schumann dirige au Gewandhaus de Leipzig la première exécution de son oratorio « Le paradis et la pairie ». Le triomphe est tel que l'œuvre est redonnée la semaine suivante lors d'un second concert et qu'une reprise est organisée à la hâte à Dresde. En quelques mois, le paradis et la pairie conquièrent toute l'Europe. Pour Schumann, le paradis et la pairie posent les bases d'un genre musical nouveau. Il s'agit d'un oratorio profane, destiné non pas à l'église, mais aux gens joyeux, selon ses propres paroles. Le paradis et la pairie est sans conteste l'une des compositions les plus grandioses de Schumann. Mêlant le sacré et le profane, elle se présente sous la forme d'une vaste fresque musicale pour soli, chœur et orchestre, inspirée de l'Orient rêvé de Thomas Moore. L'Oreille d'abord vous propose aujourd'hui d'écouter de larges extraits de cette œuvre exceptionnelle, saluée comme l'un des sommets du romantisme allemand, tout en décryptant les thèmes qui y sont explorés. Le paradis et la pairie, un oratorio pour les gens heureux, c'est le fil rouge de cette Oreille d'abord.

Robert Schumann est l'auteur de cette ouverture pour orchestre en mi mineur que nous offrait Thomas Dausgaard à la tête de l'Orchestre de Chambre de Suède. Cette ouverture est le premier volet d'un triptyque symphonie réuni sous le numéro d'opus 52, triptyque que Schumann a composé peu après sa première symphonie. Nous ne savons toujours pas comment appeler cette œuvre, écrivait Clara Schumann. Elle portera finalement le titre des trois mouvements qui la composent, ouverture, scherzo et finale. À l'époque où Robert Schumann l'écrit, il est en pleine réflexion artistique et cherche un moyen de développer une symphonie romantique qui s'affranchirait de l'héritage beethovenien. Dès 1841, il rêve également de se confronter au genre de l'opéra. « Connaissez-vous le sujet de ma prière artistique du matin au soir ?» écrit-il à ses amis. « Opéra allemand. Quelque chose doit être fait. » L'opéra représente alors le genre roi dans lequel tout compositeur universel se doit de réussir. Comme Schubert avant lui, Schumann rêve donc de créer un grand opéra romantique. C'est alors que son ami Émile Flechsig lui envoie une traduction allemande du Paradis et de la Pairie, un des quatre contes persans narrés dans l'épopée orientale Lalla Rookh de l'écrivain irlandais Thomas Moore. Publié en 1817, Lalla Rookh est en quelque sorte l'équivalent romantique des contes des Mille et Une Nuits. L'épopée met en scène un conteur chargé de distraire la fille de l'empereur en lui racontant des histoires. On y découvre successivement les aventures du prophète voilé de Khorasan, des adorateurs de feu, de la lumière du harem et enfin celle du paradis et de la pairie. Robert Schumann connaissait probablement ces contes depuis son adolescence à Zwickau, mais c'est seulement lorsque son ami lui envoie sa traduction qu'il songe à mettre un de ses contes en musique. Celui qui plus que tout éveille son imagination est le Paradis et la Pairie. Dans la cosmogonie persane, la Pairie est une sorte de bon génie, l'équivalent de nos bonnes fées ou de nos elfes. Fille d'un ange déchu et d'une mortelle, la Pairie est exclue du paradis à cause d'un péché dont on ignore la cause. Elle obtient toutefois le droit de regagner le ciel si elle peut rapporter un don qui est le plus cher à Dieu. Elle parcourt ainsi le monde à la recherche de cette offrande qui lui ouvrira les portes du paradis. Schumann explore ici un thème qui lui tient particulièrement à cœur, celui de la rédemption.

Vor Edens Tor in Morgenprangen et Wie glücklich sie wandeln, die selige Geister, ce sont les deux airs qui ouvrent le paradis et la pairie de Robert Schumann. John Elliott Gardiner dirigeait l'orchestre révolutionnaire et romantique avec en soliste Barbara Bonney, soprano dans le rôle de la pairie, Bernarda Fink, mezzo-soprano dans celui de l'ange. Lorsque Thomas Moore publie son épopée orientale Lalla Rookh en 1817, l'Europe connaît un véritable engouement pour l'Orient. Ce recueil de contes exotiques et colorés, modelés sur des formes poétiques de la Perse médiévale et reliés comme des perles par le fil narratif d'une histoire d'amour royal, atteint son but d'une manière spectaculaire. Le poème épique est carrément l'une des sensations littéraires de ce début du XIXe siècle. Il est rapidement traduit dans toutes les langues européennes. Schumann est l'un des premiers à pressentir les possibilités musicales de ces histoires qu'il connaît depuis son adolescence. Et surtout, il rêve d'en tirer un grand opéra romantique allemand. C'est en 1841, lorsque son ami Émile Flechsig lui envoie une traduction allemande du conte, que Schumann envisage aussitôt d'en faire un opéra. Mais avec la détermination obsessionnelle qui le caractérise, il se met en devoir de maîtriser d'abord les différents genres de la musique. 1841 sera consacré à la symphonie, 1842 à la musique de chambre. Ce n'est donc qu'en 1843 que Schumann s'autorise enfin à s'aventurer dans le domaine de la musique pour chœur et orchestre. Quelques expériences très impressionnantes vont l'encourager et le conforter dans cette nouvelle direction. Le 2 février 1843, Schumann assiste à Leipzig à la création de la Nuit de la Walpurgis, cantate profane pour soli, chœur et orchestre de Felix Mendelssohn, sur une ballade de Goethe qui fait sur lui grande impression. En voici l'ouverture.

Les premières pages de la Walpurgisnacht de Felix Mendelssohn, Klaus Peter Flohr dirigeait les Bamberger Sinfoniker. Robert Schumann avait assisté à la création de cette cantate au Gewandhaus de Leipzig le 2 février 1843. Moins de 3 semaines plus tard, il notait sa première idée pour la Peri. Schumann avait beaucoup d'estime pour Mendelssohn, auquel il s'est empressé de soumettre sa partition dès qu'elle fut achevée. Sur les conseils de son confrère et ami, il devait apporter plusieurs modifications à sa partition. Mendelssohn a souvent relayé Clara au piano lors des répétitions qui ont précédé la création de l'œuvre. Puis le 22 février 1843, Schumann découvre également le bel offertoire du Requiem de Berlioz, dont l'écriture chorale l'enthousiasme et le conforte dans la direction qu'il a prise. Le lendemain, il achève la première partie de son propre oratorio. Il ne lui faudra que 4 mois pour composer toute la partition, qui est ainsi terminée en juin 1843. Dans une lettre datée du 3 juin, il écrit à un ami « Apprenez que j'ai écrit environ 100 000 notes cet an dernier et que j'ai terminé cette grande œuvre le jour de l'Ascension, la plus grande œuvre que j'ai jamais entreprise. Le sujet est le paradis et la Pérille, un oratorio non pas pour l'Église, mais pour des gens joyeux. Et tandis que je travaillais, une voix me murmurait « Tu ne travailles pas en vain ». À l'origine, Schumann envisage de faire du conte de Thomas More un opéra, mais il s'aperçoit très vite que son travail fait exploser le cadre traditionnel du genre et que son ouvrage est d'un genre nouveau. « En ce moment, écrit-il à un de ses amis, je suis occupé à un vaste projet, le plus vaste que j'ai jamais entrepris. Il ne s'agit pas d'un opéra. Je crois que c'est pour ainsi dire un genre nouveau dans les salles de concert. » En effet, le Paradis et la Pérille ne ressemblent à rien de ce qui s'est fait auparavant. Schumann qualifie d'ailleurs sa production non pas d'oratorio ou d'opéra, mais de Dichtung, un terme allemand qui désigne un processus poétique pour en accentuer encore le caractère novateur. L'œuvre est conçue en 3 parties et dure environ 1 heure et demie. 9 solistes et un chœur mixte sont nécessaires à son exécution. Et les solistes chantent aussi bien les parties de certains rôles, comme celui de la Pérille, du tyran ou de l'ange, que certaines interventions narratives, qui ne sont pas le seul fait du narrateur. Schumann abolit la découpe traditionnelle entre aria, récitatif et chœur, pour faire place à une succession libre de leaders déguisés en arioso, chœur et ensemble. Il n'y a plus de frontières, et on a affaire à un flot mélodique ininterrompu. La partition ressemble ainsi davantage à un magnifique récital de leaders orchestraux, dont certains sont admirablement bien ciselés, qu'à tout ce qu'on pouvait entendre à l'époque de Schumann comme oratorio. Le ton qui prédomine est très largement lyrique. La partition est ainsi irriguée d'un vaste flot mélodique. Schumann prend néanmoins soin d'éviter ce qu'il appelle les effets de canarie des opéras bel cantistes italiens, Rossini, Bellini ou Donizetti. Et il réduit au minimum les passages de récitatif. Les ingrédients dramatiques ou pittoresques sont confinés à de rares moments, choisis avec soin. Je propose maintenant d'entrer plus en détail dans le récit de cet oratorio en écoutant les dernières pages de son premier acte. Après une brève introduction orchestrale qui a planté le décor du paradis, la Pérille, accablée de douleur, exhale sa plainte devant les beautés perdues. Ému, l'ange qui garde les portes lui offre la possibilité de se racheter en rapportant le présent le plus cher au ciel. La Pérille s'interroge avec angoisse et énumère tous les trésors les plus somptueux de la terre. Puis elle s'envole vers les Indes, pays de richesses fabuleuses. Mais la contrée est mise à feu et à sang par le tyran Ghazna. La bataille fait rage et l'ennemi triomphe. Sur le champ de bataille, un jeune guerrier gît à terre, blessé. Ghazna le somme de se rendre. En réponse, le guerrier héroïque lui décoche sa dernière flèche qui atteint son but. Mais il payera de sa vie. La Pérille assiste à la scène et recueille une goutte du sang du héros juste au moment où il rend l'âme. La première partie se termine ainsi sur ses envolées vocales auxquelles se joignent les accents lyriques du chœur.

Act. Dans l'interprétation de John Elliott Gardiner à la tête du chœur Monteverdi et de l'orchestre révolutionnaire et romantique, avec en soliste Barbara Bonnet dans le rôle de la Péri, Bernarda Fink dans celui de l'Ange, Cornelius Hauptmann en Gazna, Neil Harker, ténor en jeune guerrier blessé, et Christophe Prégardien en récitant. Dans Le Paradis à la Péri, Schumann explore donc un thème qui lui tient particulièrement à cœur, celui de la rédemption. La Péri, génie de la cosmogonie iranienne, a été chassée du paradis. Pour obtenir son pardon, elle doit offrir au ciel le don le plus précieux. Elle parcourt ainsi le monde à la recherche de cette offrande qui lui ouvrira les portes du ciel. Elle cherche à impressionner le gardien céleste avec différentes offrandes. Dans le premier acte, elle lui ramène le sang d'un guerrier courageux tué sur un champ de bataille. Dans le deuxième acte, elle recueille le dernier soupir d'une jeune fille, une vierge, qui expire dans les bras de son bien-aimé frappé par la peste. La porte divine reste toujours close. Ce n'est qu'avec sa troisième offrande qu'elle parvient à atteindre son but, en présentant au gardien céleste les larmes d'un criminel ému à la vue d'un enfant en prière. Pour Schumann, la Péri est bien plus qu'une simple héroïne de conte de fées. Elle incarne l'idéal féminin de la fragilité, de l'héroïsme, idéal que le compositeur ne manque certainement pas d'associer à son amour pour Clara. Tout l'oratorio est en effet centré sur la Péri, à qui le compositeur confie les plus belles cantilènes, les plus beaux airs. À la fois humaine et divine, l'héroïne incarne à ses yeux l'image de l'artiste créateur. Son parcours de l'innocence primitive à la rédemption, en passant par la disgrâce, est à l'image de celui de l'artiste. C'est justement Clara Schumann qui est la compositrice de ces romances pour violon et piano que voici.

Deux des romances pour violon et piano opus 22 de Clara Schumann, ici interprétée par Nourrit Stark, accompagnée par Cédric Péchia au piano. Clara est sans conteste la muse qui a inspiré Robert Schumann dans son opéra et prend forme sous les traits de l'héroïne, la Péri. Nous l'avons laissée à la fin du premier acte, sur un champ de bataille, où elle a récupéré le sang d'un héros mort au combat. Au début du deuxième acte de l'oratorio, la Péri, le cœur rempli d'espoir, de bonheur céleste, se présente devant les portes du paradis avec son précieux cadeau. Mais à nouveau, les anges lui refusent l'accès. La demi-déesse s'envole alors vers l'Afrique, où elle confie son chagrin au génie du Nil. L'Égypte lui offre un spectacle terrifiant. La peste s'est étendue sur le pays et il règne un silence angoissant sur les champs célestes. Les larmes de compassion que la Péri verse sur les souffrances de ce peuple ont un pouvoir magique. Elles purifient l'air et la peste recule. La Péri surprend dans la verte forêt les dernières paroles d'un jeune homme atteint par le mal qui agonise. Sa bien-aimée le rejoint, elle veut partager son destin. Dans un dernier baiser, elle meurt avec lui. La musique s'éteint tout doucement, tandis que le chœur fait monter une berceuse funèbre. Un moment magnifique, d'une douceur merveilleuse, que voici.

La fin du deuxième acte de l'oratorio « Le paradis et la pairie » de Robert Schumann, un oratorio profane pour soli, chœur et orchestre, toujours dans la version de John Eliot Gardiner à la tête du chœur Monteverdi et de l'orchestre romantique et révolutionnaire. Le paradis et la pairie est une œuvre radieuse, nimbée de lumière et de bonheur. Un oratorio pour les gens heureux, disait Robert Schumann. Cette œuvre marque l'apogée de la carrière joyeuse, heureuse de son auteur. C'est aussi la dernière à laquelle Schumann travaille avec un sentiment de réussite. On ne retrouvera plus cet élan, cette fraîcheur, cette spontanéité dans les œuvres chorales qui lui succéderont. Nous voici donc arrivés au troisième et dernier acte de cet oratorio. Nous avions laissé la pairie en Égypte, au cœur d'une forêt où agonisait un jeune couple pestiféré. Le troisième acte s'ouvre sur le cœur des houris qui chantent les joies du paradis. Bientôt la pairie se fait annoncer. Pleine d'espoir, elle présente le dernier souffle de la Vierge morte par amour à l'ange qui une fois encore refuse ce don qu'il estime insuffisant. La pairie se désespère de trouver le présent qui plaira au ciel. Mais elle reprend vite courage et s'envole cette fois au Moyen-Orient. Le texte vante les beautés de la Syrie, du Liban et de la Palestine, où la pairie retrouve ses sœurs qui se moquent d'elle dans un quatuor aérien. Malgré sa douleur, la pairie décide de poursuivre sa quête en se rendant au temple de Baalbek. Dans la vallée, elle assiste à une scène entre un enfant et un brigand. Alors que le jeune garçon joue innocemment, survient ce brigand dont le visage porte les traces de ses innombrables crimes. L'enfant le regarde sans crainte, et alors que dans le lointain, on entend le chant du muezzin qui appelle à la prière, se met à genoux. L'homme, touché, se remémore les années innocentes de son enfance et verse une larme de repentir, larme que la pairie s'empresse de cueillir. Alors le miracle de la rédemption s'accomplit. L'homme s'agenouille et prie avec l'enfant. Un rayon tombe du ciel, c'est le sourire de l'ange qui est prêt à accueillir la pairie. Et l'œuvre s'achève sur un cœur extatique dans lequel le thème jubilatoire de la pairie sert de refrain.

À travers le chœur et l'orchestre s'exprime ce qu'il y a de plus sublime dans la musique. C'est là ce que Robert Schumann écrivait dans ses règles musicales à usage domestique et général, publié en 1850. En écrivant cela, il avait certainement en tête son oratorio, le Paradis et la Pairie, qu'il avait achevé quelques années auparavant et dont il ne retrouvera jamais l'élan ni la spontanéité dans ses œuvres pour chœur à venir. Nous venons d'en écouter les dernières pages, notamment la scène au cours de laquelle la Pairie trouve enfin l'offrande qui plaît au ciel, les larmes de repentir qu'un criminel a versées en se souvenant de l'innocence de son enfance. C'est ainsi que se termine cette œuvre grandiose dont nous avons pu apprécier de larges extraits ici dans la version enregistrée par le chœur de chambre roman, le chœur Pro Arte, l'orchestre de la Suisse romande sous la direction d'Armin Jordan, avec en soliste Edith Vins et Robert Gabil. Le Paradis et la Pairie a remporté un immense succès lors de sa création à Leipzig le 15 décembre 1843. C'est le compositeur lui-même qui tenait la baguette. Elle a été son premier véritable grand triomphe. La création fut si bien accueillie qu'une seconde exécution a eu lieu dès la semaine suivante et une reprise a été organisée à la hâte à Dresde. La critique a été séduite par la nouveauté de l'argument, l'originalité du personnage de la Pairie et le cadre oriental dans lequel elle évolue. Ils furent également unanimes à affirmer que cet oratorio marquait un tournant dans le parcours créateur de Schumann. Il relève le bel équilibre que Schumann atteint entre la gravité de son propos et le temps populaire. Eduard Hanslick devait même lancer cette boutade. Florestan, la partie impétueuse de Schumann, Florestan a un peu grandi, écrit-il. La partition a connu rapidement un engouement international et a été interprétée un peu partout en Europe. Elle jouit d'une immense popularité, répondant au goût de l'époque pour l'exotisme. Elle fit le beurre des chorales amateurs qui la chantèrent dans toute l'Europe, notamment en Angleterre, où les arrangements et les retraductions firent des affaires des éditeurs. Mais la réaction fut inévitable. Le goût du XXe siècle devait se retourner contre tout ce qui fleurait les bons sentiments victoriens ou Biedermeier, et le Paradis et la Pairie passèrent de mode. L'œuvre connut un purgatoire relativement long, jusqu'à ce que des interprètes, tels que John Eliot Gardiner et Armin Jordan, s'y intéressent à nouveau. Aujourd'hui, l'étoile de Schumann semble de nouveau briller au firmament de la musique et on peut à nouveau écouter la Pairie en concert. En janvier dernier, par exemple, Philippe Jordan l'avait mise au programme du concert qui a suivi l'annonce de sa nomination à la tête de l'Orchestre National de France. Il l'a dirigée dans la grande salle Pierre Boulez de la Philharmonie de Paris avec un immense succès. Robert Schumann parlait de cet oratorio comme de son œuvre la plus importante dans tous les sens du terme. Ses contemporains lui ont donné raison. La partition a donné une première impulsion à un mouvement orientalisant qui devait s'épanouir dans toute la seconde moitié du XIXe siècle.

Phénicien David est l'auteur de ces pièces pour piano tirées de ces Brises d'Orient, un recueil composé en 1836 que nous offrait ici Daniel Blumenthal. Phénicien David fut l'un des premiers compositeurs romantiques à explorer l'Orient musical, suivant l'exemple donné par Schumann dans son Paradis et la Pairie. Ainsi prend fin cette oreille d'abord, proposition de Catherine Buzer, mise en onde aujourd'hui par Marie-Claude Cudry. Merci de votre fidélité, à demain, portez-vous bien. 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
1: Bonjour, bonjour les amis, bienvenue. Je vous retrouve comme tous les jours pour votre dose de bonne humeur et de découverte musicale. Aujourd'hui, on a une programmation qui va nous faire faire le grand écart entre le cinéma, l'Espagne, l'opéra et même des airs de blues. Accrochez-vous, ça va être un régal pour les oreilles. On démarre tout de suite avec une musique qui nous vient du grand écran. On commence dans une ambiance un peu particulière, celle d'un film. C'est une musique signée par le grand Michel Portal, intitulée « Docteur Petiot ». On l'écoute ici dans un arrangement avec le Juan José Mossalini et son grand orchestre de tango

Michel Portal, c'est un musicien inclassable, un génie qui passe du classique au jazz, de la musique de film à l'improvisation la plus folle. Docteur Petiot, c'est la musique qu'il a composée pour le film éponyme de Christian de Chalonge, un film sombre sur un personnage réel et glaçant de l'histoire française. Mais même dans cette noirceur, Portal arrive à mettre une touche de génie, une atmosphère qui vous prend. Et là, avec cet orchestre de tango de Juan José Mossalini, ça prend une dimension encore plus intense et dramatique. On change radicalement d'ambiance, on prend un grand bol d'air frais, direction l'Espagne ensoleillée de Joaquin Rodrigo.

Le concerto d'Aranjuez, c'est un peu la carte postale musicale de l'Espagne. Rodrigo l'a écrit en pensant au jardin du Palais Royal d'Aranjuez, un lieu magnifique près de Madrid. C'est une musique qui évoque les parfums des fleurs, le murmure des fontaines, la chaleur du soleil. Ce premier mouvement est plein de vie, de lumière, avec cette guitare qui nous raconte des histoires comme un troubadour sous les orangers. Vous avez entendu à la guitare Milos Karadaglic avec l'Orchestre Philharmonique de Londres que dirigeait Yannick Nézet-Seguin.

3 de Johann Sebastian Bach avec l'ensemble Masque que dirigeait Olivier Fortin. On revient à nos classiques et pas n'importe lequel, le grand Beethoven. On écoute le premier mouvement Allegro de son quatuor à cordes numéro 5 en La majeur de l'opus 18.

Ces quatuors de l'opus 18, Beethoven les a écrits quand il était encore un jeune homme plein de fougue et d'idées. Il était déjà en train de révolutionner la musique. On dit qu'il a mis un temps fou à les composer, les travaillant sans cesse, car il savait qu'il s'attaquait à un genre sacré, celui que Haydn et Mozart avaient porté à des sommets. Vous avez entendu le premier mouvement du quatuor à cordes numéro 5 en La majeure de Beethoven, joué par le quatuor Prajak. On plonge maintenant dans l'univers romantique et grandiose de Richard Wagner, mais d'une manière un peu inattendue. On écoute « O du mein Holder, Abendstern »« Ô toi ma douce étoile du soir », un récitatif et une romance tirée de son opéra « Tannhauser », mais dans une transcription pour piano.

Une transcription d'un air de Tannhäuser de Richard Wagner joué par Louis Lortie. Cet air, c'est une prière à l'étoile du soir, chantée par le chevalier Wolfram dans l'opéra Tannhäuser. Il exprime sa mélancolie et son amour pour la pure Elisabeth. Un moment tendre, le fait d'entendre ça au piano, c'est comme si on se retrouvait dans un salon du 19e où les grandes mélodies d'opéra étaient souvent jouées et partagées au piano. On repart de plus belle avec un compositeur qui savait si bien exprimer les tourments de l'âme. C'est Gustav Mahler. On plonge dans le romantisme allemand. On écoute « Ich ging mit Lust »,« J'allais avec joie ».

Des Knaben Wunderhorn, le corps merveilleux de l'enfant, c'est un recueil de poèmes populaires allemands que Mahler a mis en musique et ses leaders sont un mélange de naïveté, de mélancolie, d'humour et de mysticisme. Ich ging mit Lust raconte l'histoire d'un jeune homme qui part joyeusement à la guerre sans se douter des horreurs qui l'attendent. Mahler, avec son génie, arrive à nous faire passer du sourire aux larmes. En quelques notes, les notes étaient jouées par l'orchestre symphonique de la BBC de Londres avec Matthias Gurn en soliste. Suite de l'émission Bazar sur RTS Espace 2, on change de registre et on retourne au cinéma avec une musique qui a fait rêver des millions de spectateurs. La bande originale du film Orgueil et Préjugés, composée par Dario Marianelli.

Le romantisme à l'état pur, orgueil et préjugés, c'est l'histoire d'amour culte de Jane Austen. Et la musique de Dario Marianelli est une part essentielle du succès du film. Elle est romantique, délicate, pleine de charme et elle capture parfaitement l'esprit de l'Angleterre du 19e siècle. Stars and Butterflies, c'est une pièce qui évoque la légèreté, la beauté des sentiments naissants, la danse des papillons sous les étoiles. On enchaîne avec la fraîcheur et la vivacité de Georges Bizet. On écoute le quatrième mouvement de sa symphonie en ut majeur.

Quelle énergie et quelle vitalité, celle de l'Orchestre de Paris sous la direction de Paavo Järvi dans ce dernier mouvement de la symphonie en ut majeur de Georges Bizet. Un garçon surtout connu pour son opéra Carmen, mais qui a aussi écrit cette symphonie quand il avait 17 ans. Et oui, 17 ans, un petit miracle musical, plein de mélodies entraînantes. On retrouve le poète du piano, Frédéric Chopin, avec le premier mouvement Allegro maestoso de sa sonate pour piano numéro 3 en si mineur.

0: Cette troisième sonate est la dernière que Frédéric Chopin a écrite et elle est considérée comme l'une de ses œuvres les plus abouties. Et ce premier mouvement, Allegro maestoso, Allegro majestueux, nous emporte dans un tourbillon et des passages d'une virtuosité époustouflante jouée par le pianiste Daniil Trifonov. On retrouve le joyeux Joseph Haydn avec un extrait de son oratorio « Les saisons ». On écoute le trio et chœur « Die düstren Wolken trennen sich », les sombres nuages se dispersent.
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Christian Gerhaher, Werner Gura, Jenya Kuhnmeier avec l'orchestre Concertus Musicus de Vienne, le chœur Arnold Schönberg que dirigeait Nicolaus Harnoncourt dans cet extrait des Saisons. La partie consacrée à l'été, les sombres nuages se dispersent. Les Saisons, c'est une célébration de la nature, de la vie paysanne et des joies simples. Une musique signée Joseph Haydn qui dépeint le moment où l'orage se dissipe, où les nuages se dispersent pour laisser place à la lumière. On fait un petit saut dans le temps sur RTS Espace 2, direction le baroque italien, avec le maître Arcangelo Corelli. On écoute le deuxième, troisième et quatrième mouvement, Largo, Allegro, Allegro, de son concerto grosso pour cordes et basses continues numéro 1 en ré majeur.

L'ensemble Avison jouait un extrait d'un concerto grosso d'Arcangelo Corelli, le numéro 1 en ré majeur. On enchaîne avec le génial Igor Stravinsky dans une facette inattendue. On écoute la Serenata de sa suite italienne dans une version pour violoncelle et piano.

La suite italienne est une œuvre que Stravinsky a créée à partir de son ballet Pulcinella, un ballet néoclassique inspiré par des musiques de Pergolèse et d'autres compositeurs baroques. La Cenerata, c'est une mélodie douce, un peu espiègle et pleine de charme, jouée ici par Truls Mörck au violoncelle et Lars Vogt au piano.

Nous sommes dans le monastère. C'est une pièce qui évoque la sérénité, la contemplation, la paix intérieure, où on imagine des chants monacaux, une atmosphère recueillie, des lieux saints. Une musique d'Alexander Borodine tirée de sa petite suite pour piano dans une transcription pour orchestre. On retourne au cinéma avec une musique qui a marqué les esprits. La bande originale du film The Hours, composée par le grand Philip Glass. On écoute la pièce éponyme interprétée par le Lyric Quartet.

The Hours, le film qui entrelace les destins de trois femmes à différentes époques autour du roman Mrs. Dalloway de Virginia Woolf, une musique de Philip Glass, indissociable de l'atmosphère de ce film. On prend le large avec le compositeur britannique William Walton. On écoute le prélude et paysage marin, Les Troyens, de sa suite d'orchestre tirée de son opéra Troilus et Cressida.

Les Troyens, le prélude des paysages marins de William Walton, qui nous emmène directement dans les légendes avec une force et une beauté incroyables. C'était l'orchestre symphonique de Birmingham qui jouait cette musique anglaise. On change de continent et de couleur musicale, direction le blues. On écoute un classique indémodable, Every Day I Have the Blues, composé par Memphis Slim.

Every day I have the blues. Chaque jour j'ai le blues. C'est un hymne au blues, un chant qui exprime les petits tracas du quotidien, les peines de cœur, mais toujours avec une pointe d'humour et de résilience. Le genre de musique qui donne envie de taper du pied, de claquer des doigts et de se dire que malgré tout la vie est belle, surtout avec le Count Basie Orchestra et la voix inimitable de Joe Williams. On continue notre tour du monde musical sur RTS Espace 2 et on atterrit en Suède avec un air traditionnel intitulé « Värmland ».

Une version surprenante et pleine de fraîcheur par le Peter Lael's Fine Tones Saxophone Quartet, Värmland, une région magnifique de Suède, connue pour ses lacs, ses forêts et ses légendes. C'est une mélodie traditionnelle, souvent jouée à la cornemuse et à l'accordéon, qui évoque la beauté des paysages, la nostalgie et la joie des fêtes populaires. Et le fait de l'entendre jouer ici par un quatuor de saxophone, ça lui donne une couleur complètement nouvelle. Un mélange de tradition et de modernité. Et pour clore cette émission, on s'envole pour l'Irlande avec William Alwyn et ses 7 Irish Tunes. Une suite pour petit orchestre. On va écouter un medley de plusieurs de ses airs.

0: L'Irlande, quelle belle façon de terminer cette émission. Une musique qui nous donne le sourire et nous laisse sur une note joyeuse. Et voilà, chers auditeurs, chères auditrices, notre voyage musical touche à sa fin pour aujourd'hui. J'espère que vous avez apprécié cette balade éclectique et pleine de découvertes. On a traversé les continents, les époques, les genres, et on s'est laissé porter par la magie de la musique. Un grand merci à vous d'avoir été là, d'avoir partagé ce moment avec nous. Prenez bien soin de vous et n'oubliez pas que la musique est toujours là pour nous accompagner et nous inspirer. Je vous retrouve demain, même heure, 17h30, même endroit, RTS Espace 2, pour un nouveau bazar musical. D'ici là, portez-vous bien et que la musique soit avec vous. Ciao! 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
2: Bonjour à toutes et à tous, Wagner Widmann, c'est une soirée W à laquelle nous vous convions aujourd'hui. Une soirée qui se déroulera en deux temps. Nous serons vers 20h35 en direct du Victoria Hall de Genève pour suivre un ring sans parole, une suite orchestrale qui résume en 70 minutes les quelques 15 heures des quatre opéras de l'anneau du Nibelung, un défi un peu fou que s'était lancé en 1987 le chef Lorin Maazel, qui a souhaité rassembler des moments saillants de la tétralogie tout en respectant scrupuleusement la partition originale à l'exception des voix. Et ce poème symphonique Fleuve est interprété ce soir par l'orchestre de la Suisse romande, dirigé par Daniel Harding. Mais avant de plonger dans cette épopée wagnérienne, je vous propose de passer la première partie de la soirée en compagnie de l'altiste français Antoine Tamestit, qui est d'ailleurs l'invité de l'OSR ce soir et demain dans une œuvre écrite presque sur mesure pour lui, le concerto pour alto de Jörg Widmann, compositeur et clarinettiste allemand. Alors pour des raisons techniques, cette première partie de concert ne sera pas diffusée en direct, mais pas de panique, on a une très belle solution de rechange à vous proposer, une version de ce concerto enregistrée par Antoine Tamestit pour Harmonia Mundi en 2018, avec le même chef, Daniel Harding, mais pas le même orchestre, puisqu'il s'agit de l'orchestre symphonique de la radio bavaroise. Antoine Tamestit avait commandé cette œuvre à Jörg Widmann en 2008, après avoir remporté le prix Jeune Artiste du Crédit Suisse. Il faudra attendre 7 ans avant la création en 2015 avec l'Orchestre de Paris, dirigé par Paavo Järvi. Daniel Harding était lui aussi associé au projet, comme me l'a raconté Antoine Tamestit hier, après la répétition au Victoria Hall.
3: Je jouais déjà avec Jörg Widmann en musique de chambre, et je connaissais sa musique, fan vraiment de sa musique. J'ai obtenu ce prix du Crédit Suisse au milieu de l'année 2008, et ayant obtenu ce prix, avec lequel il fallait que je fasse un projet artistique, je me suis dit « je vais commander une pièce ». Et j'ai écrit une grande lettre à Jörg pour lui dire ma passion pour sa musique, ma passion pour son jeu, qu'on comprenait la musique de la même manière. Voilà. Et il m'a dit tout de suite oui. Et d'ailleurs, en l'occurrence, à ce moment-là, il y a même Daniel Harding qui m'a aussi dit oui, que si Jörg écrivait une pièce, oui, on le ferait partout, il pouvait compter sur moi. Donc ça, c'était assez extraordinaire. Et Jörg m'a dit oui, mais je peux pas en ce moment, j'ai trop de commandes, il faudra que ça attende 2013. Et puis en 2011 déjà, ou 2012, il m'a dit non, ça sera 2015. On a commencé à tout prévoir pour la saison 2015. Et pendant toutes ces années-là, donc entre 2008 et 2015, j'ai eu un groupe de musique de chambre avec Jörg Widmann et Francesco Piemontesi, le pianiste. Et au cours de ces tournées de musique de chambre, on a eu vraiment l'occasion de parler musique en général, comment on sent, comment on ressent, comment on exprime la musique, comment parfois moi je théâtralise la musique dans la tête, pas en vrai pour l'auditeur qui voit le concert, mais dans ma tête j'ai besoin de comprendre la phrase comme de l'opéra en quelque sorte. Et puis on a eu vraiment plein de discussions avec Jörg et notamment même une discussion, là c'était en février 2015 où on s'est carrément posé et j'ai improvisé pour lui, il m'a demandé de lui montrer plusieurs techniques à l'alto et J'ai même fait l'erreur de dire, ben, il n'y a pas assez de compositeurs qui écrivent des pizzicato, donc quand on pince les cordes, il faudrait qu'on développe plus ça. Et puis il en a écrit 12 pages, provoquant une grande difficulté dans ce concerto, mais c'est très intéressant. On n'attend pas l'alto à cet endroit-là. Et vraiment, ça a ouvert un nouveau, de nouvelles sonorités, de nouvelles couleurs pour l'instrument. Mais toujours est-il que même malgré ces tournées, ces discussions, ces échanges avec Jörg, il n'a commencé la composition qu'en août 2015, fin août 2015, pour la création qui était mi-octobre, avec l'Orchestre de Paris et Paavo Järvi. Et il m'a envoyé une page par une page. Et puis j'ai vu le moment où on n'allait pas y arriver. On a commencé même à faire d'autres plans avec l'Orchestre de Paris, de jouer un concerto déjà écrit. Et finalement, on a obtenu la partition complète, vraiment, 2 semaines avant la création. Et ce concerto écrit tellement rapidement, finalement, on s'est rendu compte que c'était écrit avec un instinct, avec un naturel incroyable. Et l'Orchestre de Paris était furieux, vraiment, de recevoir la partition si tard. Et toute la colère s'est arrêtée à la première lecture, où, comme ici avec l'Orchestre de la Suisse romande, c'est incroyable parce qu'on arrive à la première répétition et on est capable de faire une lecture complète de l'œuvre, d'aller d'un bout à l'autre, parce que c'est écrit d'une façon très naturelle, très musicale, où chaque personne de l'orchestre se reconnaît. Et il est vraiment un génie pour écrire de façon idiomatique pour chaque instrument. Et ça, il l'a fait vraiment très facilement.
2: Vous racontiez votre session de travail, vos sessions de travail avec Jörg Wittmann, Antoine Tamestit, où vous parliez de votre amour pour l'opéra, pour le théâtre. Et ce théâtre, eh bien, il se retrouve au cœur même de ce concerto. Alors, il faut aller voir sur YouTube les captations vidéo, parce qu'il y a tout un jeu de l'altiste avec l'orchestre. Et d'ailleurs, vous disiez qu'on ne vous attendait pas forcément à l'alto pendant tout un mouvement au Pitz. Eh bien, on ne vous attend pas non plus à l'endroit où vous êtes placé, enfin, ou même dans votre itinérance, puisqu'au début, vous êtes tout au fond, je crois, vers les harpes. Et puis ensuite, à la fin, vous vous retrouvez devant. Mais donc, il y a tout un jeu comme ça, de presque de cache-cache avec l'altiste qui est perdu dans l'orchestre, qui interagit avec l'orchestre, qui se bat avec, contre l'orchestre, Antoine Tamestit. Ça, c'était aussi des envies de votre part d'avoir peut-être un autre rôle dans cet orchestre, parce que finalement, les solistes sont toujours devant. Il n'y a pas beaucoup de théâtre dans leur jeu. Là, c'était quelque chose qui est né aussi au fil de vos discussions avec Jörg Wittmann.
3: Exactement. En fait, c'est même né d'une discussion particulière où on a parlé d'Harold en Italie, d'Hector Berlioz, qui est une œuvre étonnante parce que ce n'est pas un concerto, c'est une symphonie avec un alto principal. Et je faisais à cette époque-là, en 2015, une version. J'ai commencé à faire une version avec John Elliott Gardiner où j'ai commencé à me promener dans l'orchestre pour montrer à la fois le côté opératique et voyage en Italie et le fait que Berlioz écrit la partie d'alto qui se lie avec certains instruments de l'orchestre, la harpe, les vents, les cordes, et finalement on s'est dit qu'il ne jouait pas forcément au lieu du soliste, mais que l'altiste dans Harold en Italie doit se mêler aussi à l'orchestre. Et en fait, Jörg Wittmann a pris ça à la lettre et a composé une sorte de voyage imaginaire dans des mondes, d'ailleurs dans des pays clairement imaginaires, on ne sait pas très bien à un moment donné, si on passe en Espagne, ou si on passe en Inde, ou si on passe en Europe de l'Est, c'est pas très clair, mais il y a une sorte de voyage, et il y a un voyage géographique sur scène, puisque je passe, donc comme vous le disiez, du fond de l'orchestre, mais c'est voulu, c'est-à-dire que je fais partie intégrante de l'orchestre, et je finis devant l'orchestre, accompagné par les cordes, dans la position habituelle du soliste. Donc il me faut 7 position différente pour trouver ma place, entre guillemets, mais c'est ça qui est intéressant, et il y a même de l'humour là-dedans, c'est que je cherche des amitiés musicales. Alors il y a des gens avec qui ça marche, la flûte basse, là il y a presque une histoire d'amour qui se crée avec la flûte basse, et il y a des choses qui ne marchent pas, comme la relation avec le tubiste. Le tuba essaye vraiment d'être agressif avec moi, et donc voilà. Et il y a ces combats et cette recherche de rapport. comme quoi la musique, le dialogue musical, c'est un rapport, comme les rapports humains, et donc ça s'est transformé en œuvre complètement théâtrale. Je dois chanter, je dois marcher en jouant, je dois à un moment donné même crier, puisque c'est la seule possibilité qu'il y a. Je découvre mon archet comme si c'était une épée. Voilà, il y a tout un côté théâtral, mais à chaque fois lié à la musique.
2: Et quand on l'écoute au disque, ce côté théâtral transparaît également. Alors, si on ne sait pas qu'il y a tous ces déplacements, on ne peut pas les imaginer, vu que l'enregistrement, j'imagine que vous l'avez... Comment est-ce qu'il a été fait, d'ailleurs, cet enregistrement? Oui. Il a été fait en mouvement, justement?
3: C'est une très bonne question, parce qu'on s'est posé la question. Les radios ont toujours voulu placer un micro sur mon alto, ce que je ne pouvais pas faire, car c'est un Stradivarius. Mais... on a trouvé des solutions en mettant des micros suspendus et en fait qui donnent l'effet géographique. Donc c'est vrai que dans le disque même, on entend que je commence à gauche et à un moment donné dans le milieu de la pièce, je suis plutôt à droite de la scène et puis j'en arrive au milieu à la fin du concerto.
2: Il y a cette idée d'itinérance géographique de l'altiste, d'itinérance dans des voyages imaginaires. Effectivement, il y a des emprunts aux microtonalités, aux gammes peut-être orientales. Il y a aussi un voyage à travers les époques de l'histoire de la musique avec Ligeti, Bartok, beaucoup de traits justement, j'ai entendu, plutôt empruntés aux musiques hongroises, au répertoire romantique également, Antoine Temestit. Finalement, il s'est vraiment basé sur tout ce que vous aimez jouer.
3: Oui, mais ça, c'est le grand génie de Jörg Widmann. Vous avez cité les bons compositeurs, mais il y en a même d'autres. Il y a le quatrième mouvement est une toccata, donc il est complètement inspiré par Bach à ce moment-là. Et dans le dernier mouvement, le cinquième mouvement, ça c'est magnifique, les cordes, mais qui jouent avec des grosses sourdines en plomb, donc on les entend pas complètement. On a un jour enlevé les sourdines pour écouter les harmonies, et en fait... ça sort tout droit d'un Schumann tardif ou d'un premier Strauss, Richard Strauss. Et c'est d'un romantisme poignant. C'est vraiment une musique magnifique, mais qu'il a mise en fait en ombre. Et il y a ce côté dimension et voyage dans le temps. Et je crois qu'il n'y a presque pas une seule musique à laquelle je ne vais pas toucher un petit peu dans ce concerto.
2: C'est donc une collaboration assez rare par rapport à la connivence entre l'interprète et le compositeur, d'arriver à ce niveau de fusion finalement entre vos deux personnalités et envie esthétique.
3: Tout à fait. Et c'est venu de nos tournées de musique de chambre dans lesquelles on jouait du Mozart, du Schumann, du Courtag. Et donc vraiment, il y a eu ce rapport entre Jörg et moi, à la fois de compositeur avec interprète, mais d'interprète à interprète, de musicien de chambre, dans lesquels une répétition de musique de chambre, vous savez, parfois on ne se dit pas les choses, et simplement avec les yeux, on comprend avec la respiration, avec le geste, on comprend ce que l'autre veut dire. Et il écrit une musique comme cela, Jörg Widmann, et ça, je suis très sensible à ça.
2: Antoine Temestit dévoilait les rouages de ce concerto pour alto de Jörg Widmann qu'il a créé en 2015 et qu'il interprète ce soir et demain au Victoria Hall de Genève. Et maintenant que vous avez ces images en tête, que vous pouvez imaginer les déplacements d'Antoine Temestit à travers l'orchestre au fil des cinq mouvements, je vous propose de l'écouter dans cette version parue en 2018 avec l'orchestre symphonique de la radio bavaroise dirigé par Daniel Harding, un concerto qui commence par un mouvement exécuté sans archet, avec des pizzicati et des tapotements sur la mentonnière de l'alto.

0: Le concerto pour alto de Jörg Widmann, interprété par Antoine Tamestit avec l'Orchestre symphonique de la radio bavaroise, dirigé par Daniel Harding. Antoine Tamestit interprète cette même œuvre ce soir et demain au Victoria Hall de Genève, aux côtés du même Daniel Harding à la tête de l'orchestre de la Suisse romande. Une œuvre qui lui a été écrite sur mesure, presque, par Jörg Widmann et qui demande au soliste d'être comédien, danseur, chef d'orchestre, escrimeur. Je vous recommande vivement, en tous les cas, si demain soir vous êtes à Genève, d'aller jeter une oreille et un œil aussi. Ça vaut vraiment la peine, car l'altiste Antoine Tamestit se déplace au fil des 5 mouvements dans l'orchestre, ce qui est complètement inédit dans un concerto. Donc demain, si vous êtes à Genève, foncez au Victoria Hall. Et en attendant justement de retrouver en direct cette fois-ci la deuxième partie de ce concert au Victoria Hall de Genève avec ce Ring sans parole de Wagner, on va entendre à nouveau Antoine Tamestit, que j'ai rencontré hier à l'issue de la répétition au Victoria Hall de Genève. Nous avons parlé de ce concerto de Jörg Widmann qu'il avait créé en 2015 et nous avons évoqué également ses récents projets, parmi lesquels un enregistrement toujours chez Harmonia Mundi des 44 duos de Béla Bartók avec la violoniste américaine d'origine tchèque Alexandra Preosil, et puis à ces duos pour deux violons, ici interprétés au violon et à l'alto. Les deux interprètes ont également intégré des enregistrements captés par Bartók lui-même lors de ses collectes sur le terrain au début du XXe siècle.
1: Exactement. Et Alexandra Preosil, qui est à la fois américaine mais d'origine tchèque et aussi d'origine hongroise, dès que j'ai joué les premières notes de ces duos ou alors de la musique de Martinou, musique tchèque ou hongroise, j'ai senti chez elle un instinct et qu'il fallait que vraiment je la suive, parce qu'elle avait cet instinct de la couleur de la musique, du rythme de la musique originale, de la musique folklorique. Et moi, j'avais fait personnellement des recherches sur ces duos de Bartók ou de la musique de Bartók en général, dans laquelle il cite tous ses enregistrements de la campagne qu'il a fait lui-même dans les années. Alors on sait qu'il y a une période en 1910, il y a une période en 1920 et une en 1930. Et il est allé partout dans l'Europe très élargie et même jusqu'en Afrique du Nord. Et c'est fantastique parce qu'il a voulu faire un travail ethnologique où on comprend non seulement la musique, comment les gens jouent, chantent la musique, avec leur rubato, leur sens du timing, leur sens de l'intonation même, mais aussi il voulait connaître l'histoire des peuples, il voulait connaître la langue, le langage, les dialectes, il voulait connaître d'où ils venaient, qu'est-ce qu'ils faisaient. Ils étaient musiciens, mais ils avaient aussi un métier d'agriculteur ou de ci ou de ça dans des petits villages. Et il s'était intéressé à ces gens. Et je me suis rendu compte que de faire ce travail, d'aller chercher comment on joue cette musique, comment on l'interprète, il faut aller aux sources. Et avec Alexandra Preosil, elle est allée en elle, elle a repenser à sa famille, elle a de la famille très musicienne, et on a fait donc ce travail évident. Vous parliez d'une transcription, c'est même pas une transcription parce que je joue la partie de violon 1 ou violon 2 suivant le duo, et on s'est rendu compte qu'il y avait vraiment deux voix, il y avait une voix plus aiguë, une voix plus grave, et pour nous c'était juste une évidence de jouer ça ensemble, d'enregistrer ça ensemble. Et on a pris un plaisir fou à écouter ces enregistrements. Et donc, on a voulu les inclure à notre CD. Mais aussi, on a fait un autre travail. On est allé à Budapest, dans les clubs de danse. On a essayé de sentir comment ils dansent les danses hongroises, comment ils apprennent les danses hongroises. Et tout ce travail de regarder les musiciens tziganes, comment ils tiennent leur archet, c'est vraiment passionnant. Et c'est presque un travail que les spécialistes de la musique baroque font avec leur musique, qu'on a voulu réadapter à cette musique-là, comprendre les origines de cette musique.
0: C'est des danses en rond ou en ligne ?
1: Alors justement, on a découvert dans le club de danse, très bonne question, il y a deux salles carrément, il y a des danses en couple et des danses en groupe. D'ailleurs, il y a deux groupes de musique live qui jouent dans deux salles différentes, et les danses en couple, c'est très spécial, et les danses en groupe, eh ben, on apprend sur le tard, c'était magnifique, on a vu des mères de famille emmener leurs enfants pour apprendre, mais apprendre sur le tas, sans indication. Alors il faut faire ces pas-là, ces pas-là. Non, il faut sentir le rythme ensemble, on s'imite, on écoute la musique. Voilà, et c'est ce travail qu'on a fait avec Alexandra Preussil. Une grande connivence, mais passionnant d'aller dans les origines de la musique et les origines de chacun qui a des nationalités différentes.
0: Et si on devait faire un parallèle avec le mouvement du concerto de Jörg Widmann pour alto, qu'on a entendu en première partie de concert, est-ce que ce mouvement, justement, que vous êtes allé pister, explorer pour l'enregistrement de ces 44 duos de Bartók pour violon et alto, a changé aussi peut-être quelque chose dans votre interprétation, Antoine Tamestit?
1: Oui, tout à fait, mais j'avais déjà commencé à faire ce travail avec Jörg. Il était passionné par le fait que j'essaye d'imiter à l'alto, par exemple, un guitariste de flamenco, un sitar indien, de la musique klezmer avec des effets de doigts. Il était passionné par ça et il l'a écrit, il l'a inclus dans le concerto. Donc en fait, finalement, je me rends compte, mais vous êtes la première à me le faire réaliser, que j'avais déjà ce goût-là en 2015 pour comment font les musiciens populaires pour jouer, ceux qui n'apprennent pas dans un conservatoire, ceux qui ressentent la musique. Et pour nous, je crois, musiciens classiques, c'est très important de faire ce travail dans l'autre sens aussi.

Et on va quitter ce 44 duo pour deux violons ici, pour violon et alto de Béla Bartók, interprété par Antoine Tamestit à l'alto et Alexandra Preussil au violon. Antoine Tamestit qui était invité de la première partie à l'OSR au Victoriale de Genève. Et voici la deuxième partie. Daniel Harding entre sur la scène et nous allons à présent nous plonger dans l'or du Rhin et les autres opéras de la tétralogie de Wagner avec ce Ring sans parole. Très bon concert à vous.

En direct du Victoria Hall de Genève, c'était l'orchestre de la Suisse romande dirigé par Daniel Harding que nous écoutions dans le ring, mais un ring donc wagnérien, sans parole, étant donné qu'il s'agit d'une suite orchestrale qui a été assemblée plus que composée, étant donné qu'il n'y a pas du tout de notes additionnelles, hormis le texte et les notes de Wagner lui-même. Donc une suite qui a été assemblée par le chef Lorin Maazel en 1987 à partir de thèmes musicaux les plus marquants de la tétralogie.

Vous avez entendu quelques notes de piano qui sont parties, voilà, c'était dans l'émotion wagnérienne, mais elles vont arriver bientôt, ces quelques notes de piano, étant donné qu'il nous reste encore quelques instants à passer ensemble. Non, je voulais vous dire encore que ce Ring de Wagner, ces quatre opéras, L'Or du Rhin, La Valkyrie, Siegfried et Le Crépuscule des Dieux, dont on entendait ici non pas les voix, qu'il n'y avait pas un seul chanteur et une seule chanteuse dans cette version, mais bien les thèmes marquants, les leitmotifs, les enchaînements orchestraux, ces nappes extraordinaires, ces couleurs, cette palette qui se déploie ici d'une toute autre manière, étant donné que nous étions dans une forme très resserrée du Ring, qui dure normalement, si on l'écoute d'un seul tenant, une quinzaine d'heures. Et là, nous étions sur un peu plus d'une heure de cette suite wagnérienne, brillamment dirigée par Daniel Harding. Daniel Harding qui vient d'être nommé, on l'a appris il y a quelques jours, chef principal de l'orchestre philharmonique de Los Angeles, donc une très très belle place que reçoit ce relativement jeune chef, étant donné qu'il a à peine 51 ans, Daniel Harding, que nous avons entendu également à la tête de l'orchestre orchestral de Paris et puis d'autres formations marquantes du monde. Là, Daniel Harding donc fait lever les pupitres de l'OSR, et Daniel Harding qui, parallèlement justement à ses brillantes qualités de chef d'orchestre, ça donne également au vol, étant donné qu'il a passé des brevets de pilote d'avion. Je crois qu'il est même pilote de ligne. Donc voilà, le vol pour lui, c'est une autre passion qu'il exerce parallèlement à la direction orchestrale. Et nous allons à présent quitter le Victoria Hall de Genève, quitter Daniel Harding et l'Orchestre de la Suisse romande, vous dire que si demain vous êtes à Genève ou si vous avez envie d'y aller, eh bien il reste encore des places pour ce même concert, donc avec le concerto pour alto de Jörg Widmann, interprété en première partie par l'altiste Antoine Tamestit, et puis ce Ring pour orchestre en deuxième partie, donc ce programme que vous pouvez découvrir en live au Victoria Hall ou bien sûr retrouver sur Play RTS. Et nous, de notre côté, donc, nous allons quitter ce Victoria Hall pour rejoindre quelques instants le pianiste français Adam Lalonde. Adam Lalonde qui vient de dédier un album à Robert Schumann avec ses novelettes et ses merveilleuses Kreisleriana, dont voici le début.

0: Et nous sortons de ces merveilleuses Kresslerianas interprétées par Adam Laloum, un album qui vient de paraître chez Harmonia Mundi et qui referme notre concert du soir. Merci à toute l'équipe, Elsa Desjardins et Renommée Lacombe qui ont signé la prise de son du concert, Rino Mucci-Grosso qui était en régie avec Hublan et Mitsugare, la productrice de cette soirée. Très bonne nuit sur RTS Espace 2, il est 22h.
1: Jean-Philippe Roux.
2: Le ministre iranien des Affaires étrangères a averti aujourd'hui que toute attaque contre Beyrouth entraînerait une reprise à grande échelle de la guerre au Moyen-Orient. Une mise en garde lancée après des menaces israéliennes visant le Hezbollah pro-iranien. Le ministre de la Défense israélien, Israël Katz, a averti hier que la banlieue sud de Beyrouth, bastion du mouvement chiite, serait frappée si celui-ci visait son territoire. Les habitants de Cuba seront privés de l'usage des cartes bancaires Visa et Mastercard à partir de samedi en raison des sanctions états-uniennes. C'est la conséquence de la rupture des relations entre une banque étrangère et une institution financière de l'île. Depuis janvier, l'administration de Donald Trump mène une politique de pression maximale contre Cuba, affirmant que l'île communiste, située à 150 km des côtes de la Floride, représente une menace extraordinaire pour la sécurité nationale des États-Unis. En Suisse, la prise en charge des victimes de violences devrait être améliorée. Le Conseil national a accepté aujourd'hui par 139 voix contre 55 un projet qui vise à garantir un suivi médico-légal et davantage d'hébergement d'urgence dans tout le pays. Seul l'UDC était contre. Cette réforme proposée par le gouvernement s'inscrit dans une vaste campagne lancée ces dernières années pour lutter contre les violences faites aux femmes. Elle prévoit que le suivi médico-légal soit garanti 24 heures sur 24 et que les traces de violences soient prélevées gratuitement. Le dossier passe au Conseil des États. Et le Parlement veut interdire les pétards en Suisse. Suivant le National, le Conseil des États a adopté aujourd'hui, par 39 voix contre 5, un contre-projet à l'initiative populaire pour une limitation des feux d'artifice. L'usage de feux d'artifice serait réglé dans la loi. L'initiative populaire, elle, déposée par des organisations de protection des animaux, demande l'interdiction de toutes les catégories d'engins pyrotechniques. Certaines exceptions seraient prévues pour les grands événements suprarégionaux sur la base de dérogations accordées par les cantons. 202 millions de francs, c'est le montant avancé pour la première fois par l'État de Vaud du préjudice lié à la mauvaise application du bouclier fiscal entre 2009 et 2021, annonce faite aujourd'hui par le Conseil d'État. Le canton estime donc avoir perdu cette somme qui correspond à 15,5 millions de francs en moyenne par année. C'est la conclusion de deux audits menés par le contrôle cantonal des finances. En tennis, l'Italien Flavio Cobolli s'est qualifié pour les demi-finales de Roland-Garros. Il a éliminé le Canadien Félix Auger-Aliassime en 4 manches. Et chez les dames, les surprises continuent. La numéro 1 mondiale, la Biélorusse Arina Sabalenka, a été éliminée en quart de finale par la Russe Diana Schneider, 23e mondiale en 3-7. Et la Polonaise Maja Szwalińska, 114e mondiale et issue des qualifications, a continué son sensationnel parcours en battant la Russe Anna Kalinskaya en 2 manches. Demain, le temps va devenir rapidement nuageux. Première pluie possible en cours de matinée à l'ouest. Elles vont s'étendre dès la mi-journée à toute la Suisse romande et elles seront parfois intenses. Elles diminueront en cours de soirée. Il fera entre 12 et 19 degrés jusqu'à 21 en Valais. Retour du soleil vendredi avec aussi 19 degrés au maximum.
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1: Michael Tilson Thomas, le chef américain qu'on retrouve aujourd'hui pour la troisième émission de la semaine. On commence sur les chapeaux de roue avec une comédie musicale de Leonard Bernstein, On the Town. Bienvenue.

Michael Tilson Thomas et l'Orchestre symphonique de Londres dans un extrait de la comédie musicale On the Town de Leonard Bernstein. Aujourd'hui, on va continuer à explorer le répertoire américain de Michael Tilson Thomas. On entendait cette musique gonflée à bloc, pleine d'énergie. Son style rappelle un peu West Side Story, n'est-ce pas? Mais On the Town est une comédie musicale antérieure. Alors juste pour vous situer, nous sommes en pleine Deuxième Guerre mondiale, en 1943-44. L'histoire est celle de trois marins en permission de 24 heures à New York, avant d'être envoyé dans une autre partie du monde déchirée par la guerre. Eh bien, On the Town, ce fut le premier succès de Bernstein à Broadway. Jerome Robbins signait la chorégraphie, Betty Comden et Adolph Green faisaient le livret et les lyrics. On y trouve un mélange de jazz symphonique et de chansons populaires, comme pour cet air fabuleusement entraînant « I can cook too ». Ici, le personnage de Hildy vante ses qualités de cuisinière, pour gagner le cœur d'un des marins. Entre les lignes, elle fait comprendre qu'elle aussi est un plat délicieux.

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1: La voix de Tyne Daly pour cet air I Can Cook To, tiré de la comédie musicale On the Town de Bernstein. Elle était accompagnée par Michael Tilson Thomas et l'Orchestre Symphonique de Londres. MTT, je vous rappelle que c'était son surnom, MTT passait allègrement d'un style à un autre. On va l'écouter au piano dans son propre arrangement d'une pièce de Gershwin intitulée Violent Peace. C'est joué de manière sensible avec tout un éventail de couleurs pianistiques.

Michael Tilson Thomas dans cette mélodie de George Gershwin, Violin Piece, arrangée pour piano seul par lui-même. On retrouvera Gershwin avec sa Rhapsody in Blue en deuxième partie d'émission, mais là, je vous propose qu'on passe à Charles Ives. Ives, c'est un compositeur inclassable. Il gagnait sa vie comme agent d'assurance. Il a même fondé sa propre compagnie d'assurance tout en pratiquant la composition à côté. C'était tard le soir ou pendant le week-end. On lui doit plusieurs symphonies, des œuvres de musique de chambre et de nombreuses mélodies dans un style très audacieux. Il adorait provoquer des mélanges insolites de plusieurs groupes instrumentaux dans ses œuvres, ces groupes qui jouaient en même temps, mais pas tout à fait ensemble. Ça reflétait des impressions d'enfance de fanfares villageoises jouant sur une place. Il y a ce côté un peu cacophonique dans sa musique, avec aussi des citations de musique populaire américaine. Mais on trouve des œuvres qui sont relativement tonales, en tout cas qui viennent du 19e siècle un peu dans l'esprit. Je pense à sa deuxième symphonie. MTT l'a enregistrée avec l'orchestre du Concertgebouw d'Amsterdam. Il disait qu'après avoir été fasciné par la modernité de Ives, il avait découvert un esprit romantique, a romantic spirit, dans cette symphonie. On écoute le final avec ici une section vive et rapide.

Le final de la deuxième symphonie de Charles Ives par Michael Tilson Thomas et l'orchestre du Concertgebouw d'Amsterdam. On va retrouver MTT au piano et également Gershwin. C'est une pièce intitulée Short Story. Ça a été écrit pour violon et piano, mais Michael Tilson Thomas l'a arrangé pour piano seul et ça sonne très bien.

À nouveau le piano de Michael Tilson Thomas, alias MTT, et son feeling pour la musique de Gershwin, c'était son arrangement de Short Story, une pièce pour violon et piano. Alors on va passer à Rhapsody in Blue, c'est le morceau le plus célèbre de Gershwin, peut-être avec un Américain à Paris, que Michael Tilson Thomas a enregistré à 3 reprises. C'est à chaque fois lui qui est au piano avec les musiciens autour de lui et des orchestres ou des instrumentations un peu variées. Avec le New World Symphony, cet orchestre de jeunes, il utilise l'orchestration originale Jazz Band de 1924 réalisée par Ferdy Groffy. Cette orchestration était destinée au chef Paul Whiteman, effectif réduit, couleur de big band, texture plus incisive que dans la version symphonique ultérieure. Alors voici donc MTT au piano, avec l'orchestre New World Symphony et le clarinettiste Jerry Simmons pour la fameuse entrée solo.

Rhapsody in Blue de George Gershwin dans la version originale jazz band de 1924, Michael Tilson Thomas jouait la partie de piano. Il dirigeait en même temps les jeunes musiciens du New World Symphony. Il faut savoir que MTT a cofondé cet orchestre en 1987 à Miami. Pour lui, c'était une façon d'offrir un tremplin professionnel à ces jeunes musiciens. MTT a enregistré toutes sortes de musiques, y compris des hymnes religieux et des chants gospel que certains compositeurs américains comme Charles Ives citent dans leurs œuvres. On va écouter deux de ces hymnes, Sweet By and By et Jesus, Love of My Soul.

deux hymnes religieux avec à l'instant Jesus Love of My Soul par Michael Tilson Thomas, des choristes de l'Orchestre Symphonique de Chicago, et Richard Webster à l'orgue. MTT a aussi enregistré de la musique anglaise, celle de Frederick Delius. Et là, on va se quitter aujourd'hui avec un extrait d'un poème symphonique intitulé « On Hearing the First Cuckoo in Spring », en entendant le premier coucou au printemps. Michael Tilson Thomas dirige l'orchestre de San Francisco.

0: On se quitte sur cette musique de Frederick Delius, On Hearing the First Cuckoo in Spring, et c'était Michael Tilson Thomas qui dirigeait l'Orchestre Symphonique de San Francisco. Demain, on écoutera MTT dans la musique de Mahler avec des mélodies et des symphonies. Merci à Fred Facio pour sa réalisation et j'espère vous retrouver au plus vite, pourquoi pas dès demain, pour la suite de ses aventures. 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Les informations maintenant suivies de Zone Bleue.
1: Jean-Philippe Roots.
2: L'Union européenne a ouvert la voie aujourd'hui à la reprise formelle des négociations d'adhésion avec l'Ukraine. Elles étaient bloquées jusqu'à présent par un veto de la Hongrie. Information dévoilée par des responsables européens. Les représentants des 27 à Bruxelles ont donné un feu vert préliminaire à l'ouverture officielle d'un premier groupe de sujets de négociation avec l'Ukraine et la Moldavie. Une étape importante sur leur chemin d'intégration européenne, a affirmé un responsable de la présidence chypriote du Conseil de l'Union européenne. L'ONU tire la sonnette d'alarme sur l'empreinte écologique de l'intelligence artificielle. La consommation en eau et en électricité des centres de données devrait être multipliée par 2 d'ici 2030, en raison surtout de l'explosion de la demande pour l'intelligence artificielle. Déclaration d'un institut de l'ONU dans un rapport publié aujourd'hui. L'IA pourrait aussi créer des montagnes de déchets électroniques. L'ONU encourage les gouvernements à exiger que les entreprises spécialisées dans l'intelligence artificielle publient leur empreinte environnementale. La Suisse rejette catégoriquement les dernières accusations des États-Unis pour justifier leur droit de douane punitif. Washington reproche à la Confédération et à de nombreux autres pays de ne pas prendre suffisamment de mesures contre l'importation de produits fabriqués dans des conditions de travail forcées. Les États-Unis proposent donc d'imposer des droits de douane de 12,5% selon un rapport publié hier. Le Département fédéral de l'économie a fait savoir que la Suisse, au lieu d'une interdiction d'importation, privilégie une approche globale qui combine notamment des évaluations des risques et une coopération internationale. Il ne s'était plus exprimé depuis une interview accordée le 27 janvier dernier. Le président de la commune de Crans-Montana, Nicolas Ferraud, a répondu ce soir aux questions de la chaîne de télévision valaisanne Canal 9 en lien avec l'incendie du 1er janvier. Malgré divers appels à la démission, Nicolas Ferraud exclut toujours de jeter l'éponge. Abandonner aujourd'hui, ce serait de la lâcheté, de la désertion. J'ai été élu pour gérer les affaires communales tant par beau que par mauvais temps. Une potentielle démission en cours de législature n'est pas un sujet, a affirmé Nicolas Ferraud. Les annulations de concerts de Patrick Bruel se poursuivent. Après celle à Québec, ses trois représentations à Montréal ont à leur tour été déprogrammées. Information donnée aujourd'hui sur le site de l'organisateur. La tournée canadienne du chanteur français accusé de violence sexuelle est ainsi abandonnée. Elle était prévue en automne. Le chanteur conteste l'ensemble des faits qui lui sont reprochés. En tennis, le dernier quart de finale de Roland-Garros vient de se terminer prématurément. L'Italien Matteo Arnaldi, 104e joueur mondial, s'est qualifié pour sa première demi-finale après l'abandon de son compatriote Matteo Berrettini dans le deuxième set. Il affrontera en demi-finale son compatriote Flavio Cobolli qui s'est lui défait du Canadien Félix Auger-Aliassime en 4 manches. Demain, le temps va devenir rapidement nuageux. Première pluie possible en cours de matinée à l'ouest. Elles vont s'étendre dès la mi-journée à toute la Suisse romande et elles seront parfois intenses. Ces pluies diminueront en cours de soirée. Il fera entre 12 et 19 degrés, jusqu'à 21 en Valais. Retour du soleil vendredi avec aussi 19 degrés au maximum.
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0: Zone bleue, c'est fini pour aujourd'hui. 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
1: Jean-Philippe Roots.
2: C'est un camouflet pour le président états-unien Donald Trump. La Chambre des représentants vient d'adopter un texte qui ordonne le retrait des troupes américaines dans la guerre contre l'Iran qui a débuté le 28 février. La résolution, adoptée avec les voix de 4 députés républicains, possède cependant une portée avant tout symbolique en raison du droit de veto du président. Et dans le cadre de ce conflit, c'est aussi la guerre des déclarations contradictoires entre les États-Unis et l'Iran. Donald Trump a ainsi affirmé hier que les discussions avec l'Iran pourraient aboutir dès ce week-end, mais n'a pas non plus exclu qu'elles échouent. Les négociations se passent très bien, a jugé le président. Tout autre son de cloche dans l'autre camp. Le ministre iranien des Affaires étrangères a déclaré hier soir qu'il n'y avait aucun progrès tangible dans les négociations avec les États-Unis pour mettre fin à la guerre au Moyen-Orient. Il s'exprimait dans une interview à une télévision libanaise. L'Union européenne a ouvert la voie hier à la reprise formelle des négociations d'adhésion avec l'Ukraine. Elles étaient bloquées jusqu'à présent par un veto de la Hongrie, information dévoilée par des responsables européens. Les représentants des 27 à Bruxelles ont donné un feu vert préliminaire à l'ouverture officielle d'un premier groupe de sujets de négociation avec l'Ukraine et la Moldavie. Une étape importante sur leur chemin d'intégration européenne, a commenté un responsable de la présidence chypriote du Conseil de l'Union européenne. La coalition No G7 n'a pas obtenu gain de cause dans ses recours devant la justice genevoise, à la fois sur les accusations de déni de justice lancées contre le Conseil d'État et sur l'effet suspensif de l'arrêté sur une manifestation restreinte à la rive droite. Le Conseil d'État genevois prévoit désormais de revoir les militants pour de possibles ajustements du tracé de la manifestation prévue le 14 juin. Le Grand Conseil bernois veut interdire les mouvements d'extrême gauche comme les antifascistes et les Black Blocs. Il a adopté hier par 82 voix contre 64 une motion UDC qui charge le Conseil exécutif d'intervenir en ce sens auprès de la Confédération. Le motionnaire Thomas Fuchs estime que ces groupements constituent une menace pour la sécurité et qu'il faut les interdire. Il a évoqué la manifestation non autorisée en faveur de Gaza qui avait dégénéré le 11 octobre dernier à Berne et il a dénoncé le manque de réaction des autorités communales. En tennis, le dernier quart de finale de Roland-Garros s'est terminé hier soir prématurément. L'Italien Matteo Arnaldi, 104e joueur mondial, s'est qualifié pour sa première demi-finale après l'abandon de son compatriote Matteo Berrettini dans le deuxième set. Il affrontera en demi-finale un autre de ses compatriotes, Flavio Cobolli, qui s'est défait du Canadien Félix Auger-Aliassime en 4 manches. Aujourd'hui, le temps va devenir rapidement nuageux. Première pluie possible en cours de matinée à l'ouest. Elles vont s'étendre dès la mi-journée à toute la Suisse romande et elles seront parfois intenses. Elles diminueront en cours de soirée. Il fera entre 12 et 19 degrés, 21 en Valais. Retour du soleil demain avec aussi 19 degrés au maximum.
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1: Laurent Blanchard.
2: Un nouveau revers politique pour Donald Trump. La Chambre des représentants a adopté hier soir un texte ordonnant le retrait des troupes américaines engagées dans la guerre contre l'Iran. Adoption grâce aux voix de 4 députés républicains. Et même si le texte est adopté au Sénat, il n'aura qu'une portée symbolique puisque le président américain dispose d'un droit de veto. Pendant ce temps, l'Iran fait état d'aucun progrès tangible dans les négociations avec les États-Unis. Déclaration du ministre iranien des Affaires étrangères qui contraste avec les dernières déclarations de Donald Trump. Le président américain affirme savoir que les négociations se passent très bien et pourraient même peut-être aboutir ce week-end. L'Union européenne, de son côté, ouvre la voie à des négociations pour une adhésion avec l'Ukraine. Feu vert des 27 hier. Les discussions étaient bloquées jusqu'alors par le veto hongrois de Viktor Orban. Or, le pays est à présent dirigé par le Premier ministre pro-européen Peter Magyar. Les premières discussions pourraient avoir lieu dès la semaine prochaine et comprendront également l'adhésion de la Moldavie. Plus près de chez nous, dans le canton de Vaud, la mauvaise application du bouclier fiscal entre 2009 et 2021 aurait fait perdre 202 millions de francs à l'État de Vaud. Le gouvernement a dévoilé hier le contenu des audits visant la Direction générale de la fiscalité. Sur les 2793 contribuables qui ont bénéficié du bouclier fiscal, seuls 1847 n'auraient tout simplement pas dû en bénéficier. L'ex-conseiller communal de Chermignon, Jérémy Rey, accepte finalement de répondre aux questions des procureurs dans l'enquête sur le drame de Crans-Montana. Il n'a donc pas exercé son droit au silence hier, comme les trois autres prévenus de l'ex-commune. Jérémy Rey était en charge de la construction à Chermignon lorsque le bar Le Constellation a subi des travaux conséquents en 2015. La piste d'un féminicide, un homme de 44 ans, aurait tué son épouse de 36 ans hier. Les faits se sont déroulés à Bire, dans le canton d'Argovie. La police a arrêté l'homme sur place et le soupçonne fortement d'être l'auteur des faits. Plusieurs enfants se trouvaient dans l'appartement. Ils ont été pris en charge par la police. Naps, lui, ne chantera pas à Porrentruy samedi. Concert annulé par l'organisation après un appel au boycott de la gauche jurassienne hier matin et un vent de contestation sur Internet. Le rappeur a été condamné à 7 ans de prison pour viol avant d'être libéré en attendant son procès en appel. En tennis, la numéro 1 mondiale Arina Sabalenka éliminée en quart de finale de Roland-Garros hier, 2-7-1 face à la Russe Diana Schneider. La Bélarusse était la dernière lauréate du Grand Chelem encore en lice à Paris, hommes et femmes confondus. L'Italien Matteo Arnaldi, 104e joueur mondial, s'est lui qualifié pour sa première demi-finale après l'abandon de son compatriote Matteo Berrettini. Profitez des dernières éclaircies ce matin en Valais et dans les Préalpes aussi, hein, parce que le ciel devient rapidement nuageux et très pluvieux au fil des heures dans toute la Suisse romande. Attention aussi aux rafales de vent. Il fera entre 12 et 19 degrés en pleine aujourd'hui.
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1: Laurent Blanchard.
2: Israël et le Liban conviennent cette nuit de la mise en œuvre d'un cessez-le-feu. Déclaration commune publiée à l'issue de 2 jours de pourparlers à Washington. L'accord comprend également la création de zones pilotes sous le contrôle de l'armée libanaise. Un cessez-le-feu subordonné à l'arrêt complet des tirs du Hezbollah et à l'évacuation de tous ses membres dans le secteur sud de Litanie. Israël et le Liban ont aussi prévu de nouveaux pourparlers la semaine du 22 juin en vue d'un accord global. Hier soir, la Chambre des représentants des États-Unis a quant à elle adopté un texte ordonnant le retrait des troupes américaines engagées dans la guerre contre l'Iran. Adoption grâce à 4 voix républicaines. Un revers politique pour Donald Trump, même si ce texte est adopté au Sénat, il pourra toutefois encore faire valoir son droit de veto. Au moins 3 personnes ont été tuées et 7 blessées cette nuit lors d'une attaque ukrainienne à Simferopol, c'est dans la péninsule de Crimée, annexée par la Russie. La frappe aurait touché des bâtiments non résidentiels, affirment les autorités locales. Hier soir, l'Union européenne a de son côté ouvert la voie à des négociations pour une adhésion avec l'Ukraine. Les discussions étaient bloquées jusqu'alors par le veto hongrois de Viktor Orban, qui a perdu les élections, on vous le rappelle, mi-avril, au profit du pro-européen Peter Maghiar. Les négociations pourraient avoir lieu dès la semaine prochaine et comprendront également l'adhésion de la Moldavie. En Suisse, le département fédéral de l'économie rejette les dernières accusations de travail forcé formulées par les États-Unis. Le pays reproche à la Suisse et à de nombreux autres de ne pas prendre suffisamment de mesures quant aux produits importés et réalisés dans ces conditions. Washington propose d'imposer des droits de douane de 12,5% à ces pays. La manifestation du 14 juin à Genève contre la tenue du G7 à Évian restera bien sur la rive droite du lac et ne devrait donc pas emprunter le pont du Mont-Blanc. Hier, la coalition No G7 s'est finalement rangée derrière la proposition du Conseil d'État, mais souhaite quelques adaptations. Le passage à côté du pont du Mont-Blanc, protégé par la police, pourrait en effet être perçu comme une provocation. Je ne démissionnerai pas, le président de Crans-Montana le répète dans une interview accordée à Canal 9 hier. Démissionner, ce serait de la lâcheté et de la désertion selon lui. Nicolas Ferraud précise par ailleurs qu'il n'aurait eu aucune concertation avec l'ex-élu de la commune Kevin Barras. Les deux hommes s'étaient rencontrés la veille de l'audition du second. Et puis la 5e édition du Festival du Lac pour Livres à Collonges s'ouvre demain vendredi. Une centaine d'auteurs présents, dont Douglas Kennedy en invité d'honneur. À l'affiche pendant 3 jours, entre autres Petula Clark, Pascal Bruckner, Valentin Musso, c'est le frère de Guillaume Musso, mais aussi un échange sur la censure entre Pierre Assouline, auteur de Tenez Bon, et Boualem Sansal. Ce sera samedi. Le Valais et les Préalpes vont pouvoir encore profiter des dernières éclaircies ce matin. Il faudra vite en profiter parce que partout ailleurs, des pluies souvent abondantes s'installent sur toute la Suisse romande dès la mi-journée. Attention aussi au vent rafale en plaine, comptez entre 12 et 19 degrés.
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